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1: Bienvenue sur Musique 3, il est 7h.
2: Bonjour à toutes et tous. Appel à la grève aujourd'hui dans les services publics bruxellois. Dernière journée d'épreuves du CEB en 6e primaire, des épreuves passées sous la chaleur. Enfin, il y a 10 ans, le Royaume-Uni quittait l'Union européenne. C'était le Brexit. Plusieurs services bruxellois sont en grève ce mardi, une date qui n'est pas choisie au hasard, car ce 23 juin marque la journée internationale des services publics. Les syndicats En Front Commun ont donc décidé de se faire entendre pour rappeler l'importance du secteur et dénoncer les mesures d'économie des gouvernements. Parmi les services en grève, il y a le non-marchand qui déplore le manque de considération des autorités politiques. Écoutez Vinciane Convence, secrétaire nationale de la CNE, contactée par Laurent Henrard.
3: On dénonce non seulement les mesures d'économie, mais aussi le manque de concertation sociale avec les collègues des services publics et les accords non marchands précédents qui ont été signés en 2021 et dont les mesures qui concernent les travailleuses parmi les moins bien payées, comme les aides familiales, par exemple, ne sont toujours pas implémentées sur le terrain. Donc en 2021, on a signé un accord non marchand qui prévoit une revalorisation salariale pour ces travailleuses. Elles n'en ont toujours pas vu la couleur. C'est évidemment intenable. Alors on sait qu'on est passé par une période sans gouvernement. Maintenant, le gouvernement a pris les rênes, j'espère, depuis le mois de février. Il est temps que les accords prévus depuis plus de 5 ans soient enfin implémentés sur le terrain.
2: Chez nous, 5 talibans ont obtenu leur visa pour venir en Belgique, probablement aujourd'hui, pour négocier avec l'Union européenne sur les questions de migration et de retour en Afghanistan. Ce visa octroyé par la Belgique est valable un jour et uniquement sur notre territoire, pas pour la zone Schengen donc. Cette initiative suscite l'indignation de plusieurs associations en raison des atteintes aux droits humains perpétrées par le régime taliban. Notre ministre des Affaires étrangères, Maxime Prévost, a fait savoir qu'il désapprouvait personnellement une telle invitation, mais que la Belgique, en tant que pays hôte des institutions européennes, ne pouvait pas refuser d'octroyer ses visas. Cette réunion était une demande d'une vingtaine de pays européens. La Belgique et la ministre NVA de l'Asile et la Migration, Annelien van Bosseut, ont soutenu l'initiative. Un anniversaire pour suivre, l'accord charbon à 80 ans aujourd'hui. Cet accord, passé le 23 juin 1946 entre la Belgique et l'Italie, prévoyait l'envoi de plusieurs tonnes de charbon par an en Italie. L'Italie, en retour, s'engageait à envoyer 50 000 travailleurs dans les mines belges. C'est la première grande vague d'immigration en Belgique. La vague de chaleur s'est installée pour durer, difficile, voire intenable pour toutes celles et tous ceux qui travaillent à l'extérieur. Ce n'est pas plus facile dans les écoles, avec plus de 30 degrés dans certaines classes. Certains pouvoirs organisateurs ont donc décidé de suspendre les cours l'après-midi. Mais avant cela, il y a eu les épreuves du CEB. C'est aujourd'hui le dernier jour d'examen pour les élèves de 6e primaire. Il aura fait très chaud tout au long de ces épreuves, pas toujours idéal pour se concentrer. Reportage de Léa Dufour dans la section primaire. Maire du collège Saint-Étienne à Cours-Saint-Étienne dans le Brabant wallon.
4: Je ne veux pas voir de calculatrice sur le bureau maintenant. Pour la deuxième partie, vous aurez droit à la calculatrice.
5: Mia entame l'épreuve de mathématiques de son CEB, mais avec un thermomètre qui affiche plus de 30 degrés dehors, ce n'est pas évident.
6: On est tout collant et c'est dur de se concentrer.
5: Pour faire face à la chaleur, elle a quelques astuces.
6: Je bois de l'eau et j'utilise mon éventail. À la récré, j'essaye de pas trop jouer pour pas avoir chaud et j'essaye de rester calme.
5: Dans la classe de Madame Léa, on tente par tous les moyens de faire baisser la température, mais il fait encore très chaud.
7: On ferme quand la chaleur, on sent que la chaleur commence à monter dehors. On éteint les lumières pendant la récréation pour que ça ne chauffe pas trop, mais voilà, c'est compliqué de trouver les bonnes solutions.
4: Je vous invite à remplir votre gourde et à ne pas hésiter à en boire régulièrement pour essayer de bien se recentrer et se concentrer.
5: Michael, lui, ne souffre pas tellement de la chaleur, mais plutôt d'autre chose.
8: L'odeur.
9: Ça sent pas très bon.
8: Non, il y a un peu de transpiration.
5: Plus que quelques heures à tenir et les élèves auront droit à une petite surprise. Cécile Rétif, directrice.
10: Voilà les 350 glaces offertes par une famille. Et je crois que tous nos congélateurs sont occupés par les glaces.
5: De quoi se rafraîchir pour attaquer au mieux les derniers examens. Il sera alors presque temps de ranger les cartables pour laisser place aux grandes vacances.
2: Et des grandes vacances qui commenceront le samedi 4 juillet. C'était il y a 10 ans, le Royaume-Uni votait pour quitter l'Union européenne à 52%. Un vote largement dominé par les électeurs les plus âgés, les retraités. Mais les conséquences, selon les pro-européens, concernent surtout les plus jeunes. Fin de la liberté de s'installer et de travailler dans l'Union européenne, fin du programme Erasmus, impact économique. 10 ans après le référendum, parole à ceux qui étaient trop jeunes pour voter à l'époque.
0: De la campagne de 2016, Adam se souvient des politiques qui venaient à la sortie de son lycée pour influencer via les jeunes le vote des parents. Aujourd'hui, ce consultant regrette surtout la liberté de mouvement.
9: Ce vote a eu un impact sur ma génération, Erasmus, travailler dans l'Union européenne. Nos parents ont pu faire tout ça, mais pas nous. La décision ne nous a pas appartenu, mais c'est nous qui en avons fait les frais.
0: Allongée dans l'herbe, le téléphone sur une playlist de pop américaine, Sophie avait 7 ans au moment du référendum. Alors, le Brexit...
11: Je ne sais pas ce que ça a changé, j'étais trop petite pour me préoccuper des voyages, tout ça. Maintenant que je suis plus âgée, c'est ce que j'ai toujours connu.
0: Elle espère avoir l'opportunité d'étudier en Europe après le lycée. Le gouvernement a relancé cette année le programme Erasmus, une expérience qu'aura manqué Mike, 21 ans. Et pourtant...
12: Le pays a décidé, il faut respecter cela. Cela ne me plaît pas, mais c'est comme ça, ils ont choisi. Peut-être que dans 15-20 ans, on reverra le problème.
0: Il y a 10 ans, les jeunes Britanniques de moins de 25 ans avaient voté à 75% pour rester dans l'UE.
2: Un reportage de notre correspondante au Royaume-Uni, Emeline Vin. Selon plusieurs études, depuis le Brexit, le PIB du Royaume-Uni a baissé d'environ 4%. Une baisse aussi de l'emploi, de la productivité et des investissements. Dans le reste de l'actualité internationale, alors que les États-Unis et l'Iran se sont fixés un cap de 60 jours pour aboutir à un accord de paix définitif, le négociateur en chef de l'Iran a affirmé hier que les conditions dans le détroit d'Ormuz ne reviendraient pas à celles d'avant-guerre. Il affirme par ailleurs que la voie sera administrée par son pays. Enfin, du côté de la Coupe du Monde, les stars du football ont marqué des buts en rafale hier soir et cette nuit. Les plus grands ont réussi des doublés qui qualifient leurs équipes pour les 16e de finale. Kylian Mbappé a marqué 2 fois et la France a battu l'Irak 3-0. Erling Haaland a marqué 2 fois et la Norvège a battu le Sénégal 3-0. Auparavant, Lionel Messi avait marqué 2 fois et l'Argentine avait battu l'Autriche 2-0. Messi est le nouveau recordman de buts inscrits en Coupe du Monde. Il en est à 18 goals.
13: Je suis très heureux de ce succès. C'est une victoire très importante. C'était dur, on a dû travailler, mais ça nous offre un peu de tranquillité pour la suite. C'est la Coupe du Monde, les matchs sont tous compliqués. Nous sommes satisfaits d'avoir 6 points et d'avoir assuré la qualification. Parmi mes 18 buts, je ne sais pas si j'ai un préféré. Je suis fatigué, je manque d'énergie et j'ai du mal à réfléchir. Je profite simplement de l'instant présent. 5 buts pour commencer ma Coupe du Monde, aurais-je pu faire mieux? C'est déjà fantastique comme ça. C'est vrai que j'ai raté un pénalty, mais si je l'avais transformé, je n'aurais peut-être plus marqué après, on ne saura jamais. Je suis content du résultat, de la performance et du travail de toute l'équipe.
2: Voilà pour Lionel Messi. Tous les matchs et tous les résumés des matchs sont à retrouver sur Ovio. Voilà qui referme cette édition. Merci de vous réveiller avec nous.
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15: Denis Collard, bonne journée à tous. La vague de chaleur s'installe et ce matin, même si sur l'ouest du pays, on retrouve des champs nuageux un petit peu plus nombreux, il s'agit en fait d'orages qui ont été actifs dans la région londonienne, qui traversent la Manche et ils viennent un petit peu s'échouer chez nous. Ça se traduit par un petit peu plus de nuages sur l'ouest et temporairement sur le centre du pays. Sinon, eh bien, le soleil va s'imposer assez rapidement avec des températures déjà très chaudes dès la matinée. Puis ensuite, eh bien, c'est progressivement la chaleur qui s'installe avec tout au plus quelques petits nuages bourgeonnants ou quelques voiles nuageux inoffensifs. Côté température, ce sera donc partout supérieur à 30 degrés. 30 degrés pour les Hauts-de-Fagnes, 31 degrés pour le littoral, un tir groupé de 32 degrés dans le centre du pays et jusqu'à 34 degrés dans l'extrême sud.
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1: Bonjour et bienvenue dans la grande matinée. Il est 7h09 avec Maxime André en régie ce matin. Merci de choisir Musique 3 pour commencer votre journée. À 7h30, nous parlerons d'opéra avec Nicolas Blanmont. Il nous emmène à Liège aujourd'hui, mais c'est à Paris qu'on va débuter cette grande matinée avec François Couperin, le grand maître du clavecin au XVIIIe siècle.

Et voilà la passacaille issue des pièces de clavecin de François Couperin, un extrait du deuxième livre. C'était Alexandre Tarot qui jouait cette musique au piano. Partons en Bohème à présent à 7h16 avec Jan Dismas Zelenka, compositeur contemporain de Bach et qui nous laisse une œuvre plutôt conséquente, plus de 200 pièces, dont cette deuxième sonate pour deux hautbois et basson.

La deuxième sonate pour deux hautbois, basson et basse continue de Jan Dismas Zelenka. Nous écoutions une équipe emmenée par Paul Dombrecht. En 1945, Eric Korngold puise dans les musiques qu'il a écrites pour le cinéma pour composer son concerto pour violon qui deviendra l'une de ses œuvres phares. Et à la création, c'est Yascha Heifetz qui est en soliste ce matin. Nous écoutons la jeune Wildfang.

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0: L'extraordinaire Wildfang en soliste au violon dans le final du concerto pour violon, bien sûr, d'Eric Korngold. Il est 7h30 à quelques secondes près. On part à l'opéra avec Nicolas Blanmont. Bonjour Nicolas.
1: Bonjour Clément.
0: Et vous avez assisté hier à la Monnaie, est-ce bien correct, à la première?
1: Non, c'était plutôt à l'Opéra de Liège.
0: Oui, je crois aussi.
1: Ça ne fait rien entre nos deux bâtiments, il y a parfois des petits problèmes de communication. Donc j'ai assisté vendredi à la première à l'Opéra de Liège de Otello de Giuseppe Verdi. Alors vous savez que Otello, c'est l'avant-dernier opéra de Verdi. Ça a été créé en 1887 à la Scala de Milan, c'est-à-dire que Verdi avait quand même déjà 74 ans. Après ça, il fera encore juste Falstaff. Otello, c'est aussi le deuxième opéra que Verdi tire d'une pièce de Shakespeare. Il y avait déjà eu Macbeth, et puis il y aura justement Falstaff aussi, qui sera du Shakespeare. Et Otello, c'est évidemment le grand drame de la jalousie à l'opéra. Alors ça, c'est si on fait une lecture 19e siècle, si on fait une lecture 21e siècle, on dit c'est encore un féminicide à l'opéra, puisque Otello croit à tort que sa belle Desdémona le trompe avec un de ses lieutenants, Cassio, et il est poussé en ce sens-là par l'infâme, le méchant Iago, et il est tellement naïf qu'il va le croire et qu'il va aller jusqu'à tuer Desdémone pour ça. C'est à l'Opéra de Liège, on a Otello de temps en temps, je veux dire, ça fait partie des pièces qui reviennent de façon récurrente. La dernière fois, c'était il n'y a même pas une dizaine d'années. À la Monnaie, on n'a quand même plus vu Otello depuis 30 ans, donc c'est quand même quelque chose d'un peu plus rare.
0: On peut peut-être évoquer la mise en scène éventuellement.
1: La mise en scène, alors il faut d'abord parler du visuel, il faut imaginer une espèce de grand décor unique. On est sur une île, hein. on est à Chypre, en colonie vénitienne, et dans la première scène, on a Otello qui arrive en bateau, mais dans une tempête. Le décor, c'est une espèce de grande cour intérieure que vous imaginez légèrement circulaire, avec des escaliers, des coursives, ce qui permet de mettre des chœurs, des solistes aussi à différents niveaux et d'occuper vraiment tout le cadre de scène. Ça, c'est assez efficace parce qu'effectivement, vous avez le son qui entre dans la salle comme ça, par tous les côtés. C'est intéressant aussi parce que c'est une esthétique un peu sombre, des couleurs anthracite, noire, grise, non seulement dans les décors, mais aussi dans les costumes. Il y aura un petit peu de couleur qui arrivera un peu plus tard quand il y a le cœur d'enfant là, qui sera en blanc, les envoyés vénitiens qui auront quelques teintes rouges, vertes, etc. Mais sinon, c'est quelque chose d'assez sombre. C'est presque un peu heroic fantasy, steampunk par certains côtés aussi. D'autant que le décor est un décor statique, mais qui est traité avec de la vidéo. C'est-à-dire que on projette des effets. On projette pas des images figuratives, mais on projette des effets sur ces murs. Donc, par moments, vous avez l'impression que ces murs sont dégoulinants, vous entendez presque les ploucs, plouc, plouc, plouc, comme ça, des gouttes dans un souterrain. Et par un autre moment, à d'autres moments, vous avez des espèces de rochers comme ça. Donc, ça donne quelque chose d'assez beau. Maintenant, je vois que vous allez me dire « Oui, mais d'accord, vous me parlez de visuel. Et moi, vous m'avez posé la question de la mise en scène. » En fait, il y en a pas beaucoup. Le metteur en scène est quelqu'un qui s'appelle Alex Aguilera. On l'avait déjà vu à l'Opéra de Liège il y a 2 ans, il y a pas tellement longtemps.

0: Il avait fait Capuletti et Montecchi de Bellini. Et c'est un ancien décorateur et il est resté un petit peu décorateur dans l'âme. Donc il a conçu, évidemment, avec le responsable des décors aussi, qui s'appelle Bruno Delavenère, mais il a conçu le visuel. Mais à part ça, quand il s'agit de faire bouger les acteurs, de créer des interactions, de montrer à travers le langage corporel l'émotion d'un personnage, là on est un petit peu court. C'est un petit peu basique comme direction d'acteur, pour ne pas dire inexistant par certains moments. Et vous avez notamment cette bouleversante scène de la chanson du Saule et l'Ave Maria de Desdémone, quand elle sent qu'elle va peut-être être tuée par Othello, etc., qu'elle chante magnifiquement. Une soprano italienne qui s'appelle Maria Teresa Leva, mais elle est figée. Donc voilà. Donc, du point de vue visuel, c'est très beau. Du point de vue théâtral, on reste un petit peu sur sa fin.
1: Et on peut peut-être dire un petit mot de la direction musicale et de l'orchestre et des chanteurs aussi.
0: On peut dire un mot de tout ça. Alors c'est pas le directeur musical Gianpaolo Bisanti qui est aux commandes, parce qu'un directeur musical il fait jamais toutes les productions. Et comme Bisanti en plus a à cœur de jouer aussi un répertoire autre que son répertoire italien de prédilection, bah parfois il laisse même les œuvres italiennes à des collègues. C'est le cas ici. Ici c'est Francesco Lanzilotta, qui est un chef d'une quarantaine d'années, qu'on avait découvert en Belgique à la Menet il y a 3 ans, parce qu'il avait dirigé le projet Bastarda, ce mash-up d'opéra de Donizetti. Il avait même un peu composé les musiques de transition. C'est très bien ce qu'il fait, c'est très théâtral, très sobre, très chirurgical au bon sens du terme, c'est-à-dire qu'il met la baguette exactement là où il faut pour obtenir l'effet voulu. Et ce qui est très intéressant aussi, c'est de voir que quand il y a des passages un peu plus à découvert pour certains pupitres, il y a notamment des moments pour les bois qui sont absolument splendides dans Othello, c'est que l'orchestre est magnifique, sonne magnifiquement. Et donc là, on sent que le travail fait par Bisanti, le travail sur la durée, marche aussi avec d'autres chefs. Donc, très bel orchestre, très beau travail des chœurs aussi. Il faut des gros chœurs renforcés pour l'Othello de Verdi. Côté soliste, je vous ai... alors, c'est pas des noms connus, le ténor Luciano Ganci qui fait Othello, Maria Teresa Leva, la soprano, qui fait Desdemona. Et puis, évidemment, un méchant, Iago, un vrai bon méchant, vous avez, parce que Iago, c'est le personnage le plus noir, le plus méchant, le plus maléfique que vous pouvez imaginer, qui en plus fait un credo au sens religieux du terme, et pour dire qu'il croit dans le mal, il fait ça très bien. On dira aussi que c'est une nouvelle variation sur l'éternel thème du baryton qui essaye d'empêcher le ténor de coucher avec la soprano. mais voilà, ça c'est la définition de l'opéra selon George Bernard Shaw.
1: Ah oui, et jusque quand alors peut-on voir?
0: Ça se donne jusque ce samedi, donc vous avez encore 3 représentations ce soir, jeudi et samedi.
1: Et pour avoir quelques notes dans les oreilles, on ne va pas attendre jusque-là.
0: On va écouter cette scène du début qui, pour moi, est une des scènes quand même les plus formidables, parce que vous avez le chœur qui pète d'entrée. Il n'y a pas d'ouverture, vous n'avez pas d'ouverture au sens traditionnel. Ça lance directement le chœur et l'orchestre qui fait une tempête. D'habitude, vous avez des tempêtes dans l'opéra, ça vient un peu plus tard. Là, vous avez tout dès le début.

0: Voilà, ça pète bien le début d'Othello, ça passe du drame, de l'espoir, enfin on commence par l'espoir, puis le désespoir et puis le soulagement parce que quand même il est arrivé à bon port malgré la tempête qui nous donne un coup de frais dans cette journée chaude.
1: Ça nous fait du bien.
0: Le début d'Othello de Verdi ici donc dans l'enregistrement de Lawrence Foster à voir à Liège au Théâtre Royal jusque ce samedi 27 juin.
1: Et samedi soir, justement, c'est la soirée opéra. Nicolas, qu'est-ce qui sera au programme?
0: Eh ben, écoutez, c'est miraculeux, parce que pendant qu'à Liège, on jouera l'Othello de Verdi, nous écouterons enregistré à Liège le Bartleby de Benoît Mernier, dont je vous avais dit le plus grand bien le mois passé. Ça a été créé début mai. Donc, on écoutera ça ici sur Musique 3, Bartleby, et puis La Voix humaine de Poulenc, puisque les deux opéras étaient à l'affiche de la même soirée.
1: Et en parlant de soirée, ce soir, à 19h, vous recevrez un pianiste dans Autoportrait.
0: Un pianiste multifacette, c'est Thomas Senko qui sera d'ailleurs un des invités du festival Musique 3. Ce sera ce jeudi 25 à 21h30 pour un programme Mozart revisité par le jazz. Et vous allez entendre, il est assez passionnant.
1: Et oui, et on va d'ailleurs, ça tombe très bien, passer encore un tout petit peu de temps avec lui, puisque le voici dans la musique de Thelonious Monk.

Panonica de Thelonious Monk. Nous écoutions de Jack DeJohnette, John Patitucci et Thomas Enko. Thomas Enko qui sera ce soir à 19h dans Autoportrait de Nicolas Blanmont et ce jeudi 25 juin 2026 à 21h30 à Flagey pour le festival Musique 3 dans la musique de Mozart revisité. 7h49, voici Maurice Ravel.

0: Alborada del Grazioso de Maurice Ravel, issu des Miroirs, c'était Andrew Tyson au piano. 7h55, c'est la chronique d'Amit Faljaoui, il nous parle ce matin du prix de l'essence.
1: Vendredi dernier, j'animais donc un débat sur la souveraineté énergétique en Europe. Et c'est vrai qu'à un moment donné, Georges-Louis Boucher, donc le président du MR, qui présidait ce colloque, lâche à un moment donné donc une phrase qui m'a littéralement glacé, parce qu'elle dit tout en quelques mots. Alors, il n'a pas donné simplement son opinion, il a simplement fait un constat. Selon lui, l'Occident ne supporte plus les morts à la guerre, et désormais, ce n'est même plus une question de mort du tout, dit-il, c'est devenu même une question de pouvoir d'achat, c'est devenu une question de prix à la pompe. Et le pire, c'est qu'il a raison. Dans nos démocraties, le seuil de tolérance ne se mesure plus en cercueil recouvert de drapeaux, mais en centimes sur le litre. Et c'est vrai que depuis le Vietnam, on sait que l'opinion publique ne supporte plus de voir rentrer les corps. Et donc, on a inventé la guerre à distance, les frappes propres, les drones sans soldats au sol, etc. Et aujourd'hui, on a peut-être même basculé dans une autre chose, c'est-à-dire une guerre réglée non plus par simplement le nombre de cercueils, mais par l'affichage lumineux des stations-service. Et d'ailleurs, regardez ce qui vient de se passer au cours des derniers mois. Fin février, les États-Unis et Israël frappent l'Iran. Téhéran réplique en fermant le détroit d'Ormuz. Et immédiatement, le baril s'envole au-delà des 110 dollars, avec même des pointes vers 140. On n'avait d'ailleurs plus vu ça depuis 2008. Et donc, tout le monde savait ce que ça voulait dire, à savoir, quelques semaines plus tard, que la note tomberait pour nous à la pompe, sur l'étiquette caisse, sur les factures. Et donc voilà la vraie bascule à laquelle faisait allusion Georges-Louis Boucher. Pendant le Vietnam, c'est vrai, le président Johnson recevait chaque soir le nombre de soldats tués. C'était son tableau de bord à l'époque. Aujourd'hui, Donald Trump, lui, regarde une toute autre courbe, celle du Brent, du prix du pétrole, de l'inflation, du moral du consommateur et évidemment du calendrier électoral. Et donc le même homme, je parle évidemment de Donald Trump, qui promet des prix bas à l'Amérique, ne peut pas se permettre de les laisser exploser pour une guerre, entre guillemets, lointaine. Et donc le coût politique n'est plus seulement humain, il est comptable. Et donc la guerre, c'est vrai, n'a pas disparu, mais elle a changé d'unité de mesure. Le seuil de tolérance n'est plus l'humain, il est devenu financier. Les opérations ne s'arrêtent plus quand les cercueils s'alignent, mais quand le baril menace de tuer le pouvoir d'achat. Et tant que le pétrole reste bon marché, tant que ça ne hurle pas sur les panneaux des stations-service, plus rien ou presque ne nous retient. Et c'est là que ça devient vraiment inquiétant, parce que notre dernier garde-fou n'est plus notre conscience, ni même nos principes. C'est devenu le prix du litre d'essence. Et donc la prochaine fois que nous ferons le plein, demandons-nous ceci, est-ce que je suis vraiment contre la guerre ou seulement contre l'augmentation du prix du carburant ?
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0: Il est 8h, on s'informe avec Mélanie Joris.
8: Bonjour, c'était il y a 10 ans, le Royaume-Uni claquait la porte de l'Union européenne. Quelles conséquences pour nos entreprises? Les services publics bruxellois sont en grève aujourd'hui. Et puis l'accord charbon à 80 ans, aujourd'hui les Italiens de Belgique se souviennent. Il y a 10 ans, jour pour jour, les Britanniques se prononçaient en majorité pour la sortie de leur pays de l'Union européenne. C'était le Brexit. Qu'est-ce que cela a changé pour les entreprises belges et wallonnes? Les échanges commerciaux avec le Royaume-Uni ont-ils ralenti? Comment se sont adaptées nos entreprises face à cette nouvelle donne politique et économique? Illustration avec Cédric Loriot.
9: L'avant et l'après-Brexit, chez Sandermans, société de transport et logistique de la région montoise, on a vu la différence. Arnaud Browell, administrateur.
10: Les principales difficultés sont liées aux formalités douanières qui n'existaient pas auparavant. À présent, chaque expédition nécessite des déclarations d'exportation, des codes douaniers, des preuves d'origine des marchandises. Une erreur peut entraîner un blocage de la marchandise à la frontière.
9: Certaines jeunes sociétés n'ont connu que l'après-Brexit. C'est le cas de Bounce à Wavre. Ici, on commercialise depuis 2 ans un tube qui repressurise les balles de tennis après chaque partie pour en rallonger la durée de vie. Grégory Merguerian, l'un des cofondateurs.
11: C'est pas aussi facile que de vendre des tubes en France ou aux Pays-Bas. C'est principalement d'un point de vue logistique et douanier où on a des contraintes. Ça prend plus de temps pour dédouaner nos marchandises.
9: L'agence wallonne à l'exportation confirme que le Royaume-Uni n'est plus le partenaire commercial qu'il a été. Baudouin de Hamptine, conseiller économique de l'AWEX à Londres.
12: Alors ça a pénalisé certainement l'exportation wallonne, mais certainement pas autant que ça n'a pénalisé nos amis anglais. C'était le 5e marché pour l'économie wallonne. C'est devenu progressivement le 6e, le 7e pour se stabiliser au 8e.
9: Un marché britannique toujours important donc, mais que le Brexit a rendu moins accessible.
8: Et côté Royaume-Uni, les investissements sont en baisse, mais aussi le taux d'emploi ainsi que la productivité, ce qui a amené certains commentateurs à inventer une nouvelle expression, le « BIGRET », la contraction de « Britain and Regret », soit le regret d'avoir quitté l'Union européenne. Les services publics bruxellois sont en grève aujourd'hui en front commun syndical. Ils dénoncent les mesures d'économie faites par les gouvernements qui touchent différents secteurs comme les CPAS, les crèches communales, les hôpitaux publics ou encore les maisons de repos. Écoutez Laurent Pirnet, le président de la CGSP, le syndicat socialiste.
13: Quand on donne moins, on fait moins. On dégrade des qualités de travail, on dégrade des qualités d'enseignement, on dégrade des qualités de services rendus, et donc c'est impossible à faire. Il faut travailler et développer les services publics. Il y a une vision qui est relativement idiote quand on est responsable politique, c'est de penser que quand un budget n'est pas équilibré, il faut forcément réduire ses dépenses. Les responsables politiques ne sont pas des responsables de ménage. Nous, effectivement, quand on a des problèmes dans notre ménage, on n'a quasiment qu'un levier, c'est réduire nos dépenses. Les responsables politiques ont d'autres choix. Ils peuvent notamment jouer sur la fiscalité. Si on taxait de manière très minime les grosses fortunes, l'effort d'austérité y serait fait.
8: Laurent Pirnet, président de la CGSP, contacté par Laurent Henrard. Jusqu'à 37, voire 38 degrés demain, l'IRM a placé la Belgique en avertissement orange pour les fortes chaleurs et les pics d'ozone. Et les températures ne redescendent pas la nuit, ce qui ne permet pas aux organismes de récupérer au mieux. Dans ces conditions, plusieurs pouvoirs organisateurs ont décidé de suspendre les cours l'après-midi. Une attention particulière est également en place dans les hôpitaux et les maisons de repos. N'oubliez pas de vous hydrater, de manger léger et de prendre soin de vos proches les plus vulnérables. Un anniversaire aujourd'hui, l'immigration italienne en Belgique a 80 ans. Les accords bras contre charbon ont été signés le 23 juin 1946. Des dizaines de milliers d'ouvriers italiens vont venir arracher le charbon au fond des mines belges. L'un de ces mineurs s'appelait Arturo Campioli. Son fils, Georges, l'ancien directeur d'Agoria Wallonie, raconte le voyage de son père et le premier logement où il a vécu.
14: Et mon père est venu en Belgique en 1946 avec le premier train. Il avait vu une belle affiche rose qui annonçait monts et merveilles, en tout cas du travail, des congés payés, du charbon, enfin, même du logement. Et avec quelques personnes de son village, de son patelin, ils ont décidé finalement de venir. Ils ont pris le train à Milan, visite médicale, etc., le circuit habituel, et ils sont allés à Liège. Et de Liège, en camion jusque Bâtisse. Et voilà pourquoi j'habite Verviers. Nous sommes arrivés, ma mère et moi, en 47. J'ai un souvenir d'un logement dont je voyais qu'il était séparé par des tentures, mais qu'il suffisait de se coucher sur le sol pour voir ce qui se passait à côté. Mais ça a disparu de ma mémoire assez rapidement. Et nous sommes venus habiter, à 10 ans, près de Verviers, dans une maison où il n'y avait que des Italiens.
8: Dans l'actualité internationale à présent, au Moyen-Orient, les États-Unis et l'Iran sont sur le chemin de la paix. Un chemin que ne semble pas prêt à emprunter le Premier ministre israélien, Benjamin Netanyahou, qui compte poursuivre ses attaques au sud du Liban. Il a déclaré, je cite, « Nos combattants ont toute latitude pour neutraliser toute menace directe ou émergente dans le sud du Liban » et de préciser qu'il n'avait donné aucune restriction à ses forces. Le Premier ministre israélien qui entend réduire à néant le mouvement pro-iranien Hezbollah. Enfin, du côté de la Coupe du Monde, les Diables Rouges sont de retour dans leur camp de base de Seattle. Ils vont se préparer pour leur troisième match. Après deux matchs nuls, ils doivent battre la Nouvelle-Zélande pour assurer leur qualification pour les 16e de finale. Le capitaine Youri Tielemans en est bien conscient.
1: C'est sûr qu'on est très déçus, on sait qu'on peut faire mieux. On est vraiment mobilisé, on doit se remobiliser pour le match de vendredi. Avec une victoire, on passe au prochain tour, donc c'est vraiment le plus important et le focus pour maintenant. Je dirais pas qu'on a de la nervosité, je dirais juste que voilà, on est conscient qu'il y a urgence et qu'on doit absolument gagner ce match.
15: Ça a mis un peu un coup sur la tête des supporters aussi en Belgique. Vous comprenez toutes les critiques là, qui s'abattent sur l'équipe parce que tout le monde évidemment attendait autre chose.
1: Non, écoutez, quand on gagne pas, il va y avoir des critiques, c'est sûr. Ça n'enlève rien aux occasions qu'on a créées. Un autre jour, il y en a deux, trois qui rentrent, mais voilà, ça fait partie du foot. Il faut apprendre et il faut essayer de mettre les buts au prochain match.
8: Et vous l'aurez entendu, Youri Tielemans parle à Manuel Jousse du match de vendredi avec le décalage horaire. Ce sera en fait samedi matin chez nous en Belgique à 5h du matin. Voilà qui referme cette édition. Bonne matinée à toutes et tous.
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0: Merci Mélanie, on vous retrouve à 9h.
17: Denis Collard, bonne journée à tous. Nous entrons dans une vague de chaleur qui devrait battre tous les records. Et aujourd'hui, eh bien, on a quand même quelques champs nuageux qui font une petite incursion sur l'ouest et le centre du pays. Il s'agit d'orages qui étaient actifs sur l'Angleterre mais qui perdent de leur activité. Donc chez nous, tout au plus quelques champs nuageux. On pourrait retrouver 2-3 gouttes de ci, de là, mais ce sera très temporaire en début de matinée. Sinon, comme partout ailleurs, c'est le soleil qui va à nouveau s'imposer aujourd'hui. On devrait déjà symboliquement partout dépasser les 30 degrés ce mardi. 30 degrés sur les Hautes-Fagnes, 31 degrés au littoral, 32 degrés sur la plupart des régions. Et on pourrait même aller jusqu'à 34 degrés sur l'extrême sud. Et malheureusement, ce n'est qu'un début puisqu'on devrait encore gagner quelques degrés en milieu et fin de semaine.
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0: 8h08, merci de choisir Musique 3 pour vous réveiller. À 8h30, ce sera Le pouvoir des images avec Fabrice Cada qui nous emmènera à la Fondation Bogossian. Et puis tout de suite, on va continuer notre grande matinée avec de la flûte traversière grâce au flûtiste soliste de l'Orchestre Philharmonique de Berlin, Emmanuel Pahut.

Emmanuel Pahut à la flûte et Éric Lesage au piano. C'était un extrait de la sonate de Paul Hindemith à 8h13 dans la grande matinée. C'est toujours Maxime André qui est en régie pour vous ce matin. On continue donc cette grande matinée avec Mozart à présent. Le grand Maurizio Pollini est au piano.

Et voilà cette mélodie de Michael Glinka arrangée pour violon et piano et alto également. C'était l'ensemble Consortium Classicum. Avant de retrouver Fabrice Cada pour le pouvoir des images, passons par la scène. Ramuncho est l'adaptation théâtrale du roman éponyme de Pierre Loti, mis en musique en 1908 par Gabriel Pierné pour le théâtre de l'Odéon à Paris.

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0: La musique de scène de Ramun Cho de Gabriel Pierney. On écoutait le BBC Philharmonic de Manchester, dirigé par Juan Romena. 8h30, c'est l'heure de la chronique de Fabrice Cada. Bonjour Fabrice.
1: Bonjour Clément.
0: Et c'est votre dernière chronique de la saison et vous nous venez avec une touche de lumière, de couleur et surtout d'optimisme.
1: Oui, c'est le début de l'été et je vous emmène à la Villa Empin, la fondation Bogossian à Ixelles, pour la première exposition muséale en Belgique de l'artiste français Jean-Michel Othoniel. Elle a pour titre Diary of Happiness, le journal du bonheur. Jean-Michel Othoniel est un sculpteur de renommée internationale. Il est surtout connu pour ses sculptures monumentales en perles de verre soufflées que l'on retrouve dans de grands musées, des galeries, des foires internationales et dans l'espace public aussi. Vous avez peut-être déjà vu par exemple son kiosque des Noctambules, une entrée de métro à Paris faite essentiellement de perles de verre soufflées colorées dans un style proche de l'art nouveau. Elle est située en plein cœur de la capitale française devant la Comédie Française à deux pas du musée du Louvre.
0: Place Colette en effet. Et ces jours-ci, l'artiste investit une Villa Art Déco, la Villa Empin à Ixelles. On écoute Jean-Michel Othoniel.
2: Dans cette exposition, la beauté du lieu était presque une entrave au départ, parce que le lieu est tellement beau que moi-même, ayant un travail qui fait appel quand même à une certaine esthétique, une certaine beauté, j'avais un peu de mal à me projeter, je dirais, dans les espaces en tant que lieu d'exposition. Donc j'ai plutôt réfléchi aux missions de la Fondation, qui sont pour moi fondamentales aujourd'hui, puisque c'est les liens entre Orient et Occident, tout ce rapport à la paix, à essayer de rendre le monde un peu plus paisible, c'est un peu leur mission. Et donc ce lien Orient-Occident m'a beaucoup inspiré, je me suis dit moi aussi je vais essayer de rendre hommage à tous les voyages que j'ai pu faire au cours de ces 35 dernières années, et comment ces voyages m'ont nourri, qu'est-ce que j'allais chercher dans ces pays, qu'est-ce que j'y ai trouvé. Et donc chaque pièce de cette villa devient une destination. Donc la maison en elle-même est un voyage du rez-de-chaussée au dernier étage.
1: Et ce voyage commence par la Belgique, figurez-vous. L'artiste belge Marcel Brotars a été une grande source d'inspiration pour Jean-Michel Othoniel quand il était encore étudiant. On retrouve dans cette salle des œuvres de jeunesse d'Othoniel en soufre, des hommages à Brotars ou à Magritte, à côté d'un grand collier en perles de verre qui avait déjà été présenté lors de l'ouverture de la Fondation Bogossian. Le voyage se poursuit ensuite de salle en salle avec différentes étapes en Turquie, au Japon, en Inde, aux États-Unis, en Italie, en Allemagne, en Espagne ou encore en Arménie. Ce qui fascine chez Jean-Michel Othoniel, c'est la beauté et la grande cohérence de son travail. Il utilise différents matériaux, le soufre moulé, le verre soufflé, transparent et coloré, l'obsidienne, une roche volcanique sombre et tranchante, la broderie et aussi l'aquarelle. Ces aquarelles sont des dessins préparatoires, souvent, qu'il réalise tôt le matin. Elles sont en quelque sorte le fil rouge de cette exposition. L'une d'elles a pour titre « L'île dans ma tête ». Elle représente les œuvres marquantes de Jean-Michel Othoniel, comme le bateau des larmes, le kiosque des Noctambules à Paris ou le grand cœur Kokoro au Japon.
2: J'aime beaucoup le sentiment insulaire. Il y a une espèce de tristesse un peu chez les gens qui vivent sur une île, ou de nostalgie. Les insulaires ont un rapport au monde très différent parce que ils sont là, ils attendent le bateau, quoi. Ils attendent le bateau qui va leur apporter le voyageur qui va amener du sang nouveau, qui va amener de nouvelles idées. Et je crois que ça, c'est une chose importante parce que c'est aussi ce rapport à l'identité. Être insulaire, c'est, je dirais, incarner l'identité propre à un lieu et comment cette identité est vraiment traversée par les rencontres, par les gens qui arrivent.

0: arrive. Et je pense que ça, c'est une chose aujourd'hui très importante, puisque aujourd'hui, au moment de la mondialisation, je crois que c'est important de porter une identité tout en étant ouvert aux autres. Moi, par exemple, je me sens très français. Et en même temps, j'ai la chance d'avoir une œuvre qui parle de façon internationale.
1: Comment est-ce que vous expliquez que votre œuvre a aujourd'hui une dimension universelle, qu'elle peut être appréciée un petit peu partout ?
0: Je crois que c'est né justement de ce que raconte cette exposition ici. C'est né de mes voyages, parce que pendant 20 ans, je n'ai fait que voyager. Moi, je ne suis pas du tout un touriste, c'est-à-dire que je ne voyage jamais avec cette idée touristique du monde. Au contraire, je vais à la rencontre des autres cultures, avec ma propre culture, mais pour travailler. Et c'est autour du travail qu'il y a un échange qui se crée.
2: Jean-Michel Autoniel, à votre micro, Fabrice.
1: Si vous allez voir cette exposition de Jean-Michel Autoniel à la Villa en Pin à Bruxelles, ne ratez surtout pas ces lotus d'or. Trois fleurs posées sur l'eau de la piscine de la Villa en Pin. Elles invitent à ralentir et pourquoi pas à s'ouvrir au sacré.
2: Diary of Happiness, le journal du bonheur de Jean-Michel Autoniel, est à voir à la Fondation Bogossian à la Villa en Pin à Ixelles jusqu'au 4 octobre.
1: Diary of Happiness, c'est aussi le titre d'une œuvre présentée dans cette exposition. Une sculpture en forme de grand boulier de bois noir et blanc, où chaque perle correspond à l'humeur d'un jour. Les jours heureux, la perle est placée dans le blanc du boulier. Les jours tristes, dans le noir. Après quelques semaines, l'œuvre nous dévoile notre propension au bonheur et nous pousse à réagir si trop de perles se trouvent dans le noir. Alors j'espère de tout cœur que votre été sera plutôt situé dans le blanc, la couleur du bonheur. Je vous laisse avec une musique résolument lumineuse et optimiste, Le triomphe de l'amour de Jean-Baptiste Lully, pour évoquer les sculptures fontaines de Jean-Michel Autoniel, des œuvres à voir dans le bosquet du Théâtre d'Eau. C'est au château de Versailles.

Et voilà pour ce triomphe de l'amour, l'air d'Apollon de Jean-Baptiste Lully. Nous écoutions le Café Zimmermann. Voilà qui referme la chronique de Fabrice Cadat, à retrouver à tout instant sur RTB Fovio.

0: La musique du compositeur français Jean-Marie Leclerc, c'était le 6e concerto pour violon, cordes et basses continues. On en écoutait le premier mouvement Allegro ma poco avec la Diane française et Stéphanie-Marie Degand en soliste. Il est 8h47, la grande matinée se poursuit avec vous Alphonsa, bonjour.
1: Bonjour Clément, bonjour tout le monde.
0: C'est l'heure du qui est-ce, on fait deviner à nos auditeurs qui se cache derrière la voix diffusée dans un petit instant et ce matin c'est un musicien belge.
1: Musicien belge, on peut reconnaître sa voix et son souffle aussi quand il joue, puisqu'il est clarinettiste. Professeur, des élèves lui passent dans la classe entre Mons et Bruxelles, enfin les conservatoires royaux. Je crois que le mieux à faire maintenant, c'est de l'écouter.
2: La musique de chambre, oui, c'est quelque chose de très important pour un musicien. C'est la communication avec les autres, l'échange aussi. Pour l'instant, je fais partie de l'ensemble Khéops, qu'on a créé avec Marie-Alain, qui est Mouhidine Dourouoglou. Un ensemble qui fonctionne bien, qui démarre. Nous venons d'enregistrer notre premier CD consacré au trio de Beethoven et nous allons enregistrer bientôt le sextuor de Penderecki et de Dohnányi. En fait, l'ensemble Khéops, c'est un ensemble à géométrie variable où nous invitons des musiciens que nous apprécions particulièrement.

0: La musique de Frédéric Van Rossum avec notre clarinettiste mystère du jour.
1: Et je dois dire que nos auditeurs et auditrices sont fantastiques parce que même quand j'oublie de leur donner le numéro de WhatsApp, ils arrivent à nous contacter et nous donner la bonne réponse, c'est-à-dire Ronald Van Spandonk. Et si vous le permettez Clément, je voudrais quand même donner ce numéro parce qu'il va servir à répondre à la question du jour. C'est le 0478 50 12 85.
0: Et je vous laisse déjà nous donner la question du jour, Alphonse.
1: Quel opéra vous semble toujours fonctionner, quelle que soit sa mise en scène.
0: Parfait, on en parlera un peu plus juste après 9h, juste après les infos. Pour l'heure, on reste avec un grand compositeur d'opéra, c'est Mozart.

0: Et c'était Leonardo Garcia Alarcón qui dirigeait l'Andante de la 35e symphonie de Mozart, la symphonie Haffner. 8h59, la grande matinée se poursuit tout de suite.
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0: 9h, on s'informe avec Mélanie Joris.
3: Bonjour à toutes et tous. Les cours suspendus dans plusieurs écoles du pays en raison de la chaleur. Il y a 10 ans, c'était le Brexit. Enfin, du côté de la Coupe du Monde, Ronaldo remonte en piste ce soir. La Belgique en avertissement orange pour les fortes chaleurs et les pics d'ozone. Une réunion démarre en ce moment même avec le Centre national de crise qui coordonne les différents services et différents experts en vue d'annoncer des mesures pour l'ensemble du pays. Plusieurs écoles ont déjà pris la décision de suspendre les cours vu les températures intenables dans les classes. C'est le cas à Sambreville. Écoutez l'échevin de l'enseignement, Damien Marlet.
4: Nous avons été contactés par certaines directions qui nous disaient que dans certaines classes, il faisait entre 38 et 40 degrés et donc que c'était vraiment difficile pour les enfants de rester dans ces classes, même si on donnait de l'eau pour les hydrater et tout ça. Donc on a préféré prendre cette mesure de suspendre les cours pour l'instant.
5: Avec des alternatives pour les parents qui ne sauraient pas assurer la garde ?
4: Oui, bien sûr, les enseignants sont dans les écoles. Il y a des garderies dans toutes les écoles et donc les enfants sont effectivement les bienvenus et ils seront encadrés dans des classes les plus fraîches afin de pouvoir passer une journée à l'école sans trop d'inconvénients sur la chaleur.
3: Une interview réalisée ce matin par Clément Glessner. Alors avec cette chaleur, beaucoup cherchent à se rafraîchir avec un ventilateur ou de l'air conditionné. Les ventes explosent, mais entre les deux, lequel choisir ? Chacun a ses avantages et ses inconvénients. Aline Delvoye.
6: Dans les rayons de magasins, les ventilateurs sont pris d'assaut.
7: Vu la forte chaleur aujourd'hui, le télétravail à la maison, on a besoin d'un peu d'air frais.
8: Vous êtes venu dans l'idée d'avoir un ventilateur, pas une clim ?
9: Un ventilateur dans l'urgence et une clim à moyen terme, certainement.
6: Climatiseur ou ventilateur, les deux ne proposent pas le même résultat. Jonas Mormann est conseiller énergie chez EcoConso.
10: Un ventilateur, ça va brasser l'air, ça va faire bouger l'air, ça donne une sensation de frais. Ça ne va pas vraiment rafraîchir, ça ne va pas refroidir de plusieurs degrés. Il faut quand même reconnaître que la climatisation va offrir un service plus performant.
6: Mais cette différence, elle a un prix. Ici, un climatiseur coûte au moins 1500 euros. Et à cela, il faut ajouter l'électricité.
10: On ne se rend pas compte que ça coûte cher à l'utilisation. Si on prend un climatiseur qui a 2000 watts par rapport à un ventilateur qui a 50 watts, ça fait 40 fois plus.
6: Pour lui, avant d'opter pour le climatiseur, il faut essayer le reste.
10: D'abord, empêcher la chaleur de rentrer, c'est vraiment le maître mot. Si on a des volets, ça c'est l'idéal. Faire des courants d'air la nuit, se dire je sais tout avant d'imaginer passer à la climatisation.
6: Et si vous choisissez la clim, il y a un conseil. Gardez une différence de maximum 5 à 7 degrés entre l'air intérieur et extérieur pour éviter un trop gros choc thermique.
3: Aline Delvoye avec Alice Dulcheski et Hugo Deric. La Belgique a octroyé 5 visas à une délégation de talibans. Ces hommes doivent venir probablement aujourd'hui pour négocier avec l'Union européenne sur les questions de migration. Des visas valables un jour et uniquement pour notre territoire où sont installées les institutions européennes. Plusieurs associations dénoncent cet accueil fait à un régime qui commet des atrocités et limite la liberté des femmes et des filles. Le référendum sur le Brexit, c'était il y a tout juste 10 ans, le 23 juin 2016. 52% des Britanniques votaient pour sortir de l'Union européenne. Une sortie qui a pesé sur l'économie du Royaume-Uni et qui y a profondément marqué les esprits. Comment les partisans du Leave, du départ, voient-ils leur vote aujourd'hui ? À Great Yarmouth, dans le Norfolk, sur la côte est de l'Angleterre, 7 habitants sur 10 avaient voté pour le Brexit. Aujourd'hui, l'amertume prédomine. Reportage d'Arnaud Rubin. Et Myriam Ball.
11: Great Yarmouth n'est plus un port de pêche, il n'y a plus de harengs et il y a moins de touristes qu'avant. Alors cette ville côtière se cherche un rebond depuis plusieurs décennies. Le Brexit était apparu comme un espoir de vie meilleure, espoir douché aujourd'hui. C'est ce que nous ont dit les participants à cet atelier tricot organisé pour se rencontrer. Nous avons posé sur la table au milieu de la laine le sujet du Brexit.
12: C'était un mensonge, cette histoire d'argent qui allait revenir ici, ces chiffres étaient du mensonge.
13: In this town, a lot of people Dans cette ville, beaucoup de gens ont voté pour le Brexit en pensant qu'il y avait trop d'immigrés et que ça changerait les choses. Et ça n'a pas été le cas. Ça en a amené plus.
11: Tous les habitants que nous avons rencontrés ont dit que le coût de la vie a empiré et que l'immigration a augmenté, ce que les chiffres ici confirment.
13: Je voudrais que ça n'ait pas eu lieu. Beaucoup de gens, s'ils pouvaient revenir en arrière, ils le feraient.
11: Dans ce fief du Brexit, le mot regret revient souvent. Certains regrettent leur vote et l'Union européenne. D'autres veulent toujours du Brexit, mais disent qu'il a été raté par leur gouvernement.
14: Le Brexit n'a jamais eu lieu, que sur papier. On n'a jamais eu ce qu'on voulait.
11: Et cette frustration s'est traduite ici lors des dernières élections locales avec une percée de candidats d'extrême droite.
3: Dans le reste de l'actualité internationale, au Moyen-Orient, les discussions entre les délégations américaines et iraniennes en Suisse sont terminées. Téhéran annonce la mise en place de groupes de travail, notamment sur le nucléaire, la levée des sanctions, la reconstruction et le développement économique de l'Iran. Israël, l'allié des États-Unis, ne semble par contre pas prêt à cesser ses frappes sur le Liban. Le Premier ministre Benjamin Netanyahou a déclaré laisser toute latitude à ses forces et sans aucune restriction dans le sud du Liban. Le Premier ministre israélien qui entend réduire à néant le mouvement pro-iranien Hezbollah. Enfin en sport, l'Argentine, la France et la Norvège se sont qualifiés pour les 16e de finale de la Coupe du Monde de football. Lionel Messi, Kylian Mbappé et Erling Haaland ont tous les trois marqué deux fois. Et il y a quelqu'un qui a très envie de les imiter ce soir, c'est Cristiano Ronaldo. Mais jouera-t-il avec le Portugal face à l'Ouzbékistan? Il est passé à côté de son premier match et il est de plus en plus considéré comme une star vieillissante, même dans son pays. Ce n'est toutefois pas l'avis de son coéquipier, le défenseur portugais Diogo Dalot.
15: Je pense que tout le monde connaît bien la capacité de Cristiano à gérer les critiques. Cela fait maintenant plus de 20 ans qu'il joue en équipe nationale. Je pense que ce qu'il apporte au groupe et ce qu'il nous a manifestement inculqué, c'est cette certitude que les critiques font partie intégrante du jeu, surtout compte tenu du niveau élevé auquel nous avons la chance de jouer et du fait que nous participons à l'une des plus grandes, sinon la plus grande compétition au monde. Les critiques seront toujours là, la confiance qu'ils nous inspirent et celle que nous portons a toujours été la même et le restera tant qu'il représentera l'équipe nationale. Je pense qu'il continuera à posséder cette capacité.
3: Le match du Portugal commencera ce soir à 19h et tous les matchs et résumés des matchs sont à suivre sur Ovio. Voilà qui referme ce journal. Merci d'être à notre écoute.
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17: Merci Mélanie, nous prenons déjà rendez-vous avec la rédaction de la RTBF à 10h. Quant à nous, Clément, on a rendez-vous avec le public fidèle de la grande matinée encore jusqu'à 13h, avec, après la météo que tout le monde attend. Encore un petit bout de choix musique 3.
0: Absolument, avec le dernier disque de Denis Kozoukine.
18: Denis Collard, bonne journée à tous. La vague de chaleur s'installe et ce matin, même si sur l'ouest du pays, on retrouve des champs nuageux un petit peu plus nombreux, il s'agit en fait d'orages qui ont été actifs dans la région londonienne, qui traversent la Manche et ils viennent un petit peu s'échouer chez nous. Ça se traduit par un petit peu plus de nuages sur l'ouest et temporairement sur le centre du pays. Sinon, eh bien, le soleil va s'imposer assez rapidement avec des températures déjà très chaudes dès la matinée. Puis ensuite, eh bien, c'est progressivement la chaleur qui s'installe avec tout au plus quelques petits nuages bourgeonnants ou quelques voiles nuageux inoffensifs. Côté température, ce sera donc partout supérieur à 30 degrés. 30 degrés pour les Hauts-de-Fagne, 31 degrés pour le littoral, un tir groupé de 32 degrés dans le centre du pays et jusqu'à 34 degrés dans l'extrême sud.
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17: Avec Clément Levoute, nous sommes ensemble encore jusqu'à 13h dans cette grande matinée. Vanessa nous rejoint tout à l'heure. La grande matinée qui rend compte de l'actualité musicale, de ses sorties. Et l'équipe de programmation de Musique 3 trie toutes ses sorties et en retient la substantifique moelle, comme on dit Clément, pour en dégager les choix Musique 3 que vous nous présentez tous les matins.
0: Absolument, et c'est ce matin un disque choix de Musique 3 donc qu'on continue d'explorer. On a commencé hier un disque du pianiste Denis Kozoukin, lui qui avait remporté, on peut se le rappeler à nouveau, le concours Anne-Elisabeth Piano en 2010. Il choisit Haydn pour son nouveau disque. Il estime que les œuvres pour clavier de Joseph Haydn sont un peu le parent pauvre au disque et au concert. Il n'a pas complètement tort et il veut remédier à cela. Il insiste dans le livret sur l'éventail de sentiments présents dans la musique de Haydn. Il peut se montrer autant contemplatif que spirituel et se montrer même un maître de l'humour. Denis Kozoukin propose donc 5 des sonates de Haydn sur ce tout nouveau disque, choix de musique 3 de la semaine, paru sous le label Pentatone. Et on parlait de l'humour de Haydn, voici en tout cas quelques notes pleines de malice.

0: la sombre tonalité de Do mineur, mais de la malice, malgré tout, avec ce final de la 33e sonate de Haydn pour le clavier. Nous écoutions Denis Kozoukine, c'était le disque Choix de musique 3, paru chez Pentatone, je vous le recommande très très chaudement. On découvre plein de choses, je connaissais assez mal, je dois dire, les sonates pour clavier de Haydn, et Denis Kozoukine nous invite à cette découverte, et ça fait vraiment du bien, le fond de ça.
1: Eh bien oui, quand c'est malicieux, ça fait du bien. Merci pour cette découverte, Clément. Je vous rappelle la question du jour. Quel opéra vous semble toujours fonctionner, quelle que soit sa mise en scène? Certaines œuvres survivent à toutes les transpositions, dans un palais du XVIIIe siècle, une station spatiale ou un parking souterrain. Elles continuent de parler au public. Alors, quel est cet opéra qui, selon vous, résiste à tout? Celui dont la musique, les personnages et le théâtre restent intacts, quelles que soient les idées du metteur en scène ou autre chose? J'attends vos avis au 0478 50 12 85 par WhatsApp et sur la page Facebook de Musique 3. Et voici la réponse de Jurjen Soeting, notre programmateur, jusqu'à 13h.

L'ouverture de Così fan tutte et de Mozart, une comédie qui continue de fasciner par sa profondeur psychologique, avec le concerto Köln dirigé par René Jacobs, et Mozart qui continue de fasciner parfois par certaines mises en scène choisies par leurs auteurs. On s'intéresse justement à ces mises en scène. Quel opéra vous semble toujours fonctionner, quelle que soit sa mise en scène? La question divise ce matin. Anne-Laure nous dit aucune. Une mauvaise mise en scène peut démolir même, dit Zauberflöte. Et Françoise, elle, pense que justement, la flûte enchantée peut résister à tout. Yvette nous écrit « Je déteste ces mises en scène modernes pour les opéras classiques. La magie n'opère plus, il manque la beauté des costumes, la grandeur des décors. Chaque opéra correspond à une époque, un courant, un esprit particulier. Vous, qu'en pensez-vous ? Vous me le dites au 0475 50 12 85 par WhatsApp et sur la page Facebook de Musique 3. Telemann maintenant, il était sans doute le compositeur le plus célèbre d'Allemagne de son vivant, davantage encore que Bach. La sonate que je vous propose, écrite en ré majeur, a été composée pour un effectif inhabituel. Les cordes, la basse continue et une trompette naturelle. À l'époque, cet instrument ne possède ni piston ni mécanisme qui permet de jouer facilement toutes les notes. Les compositeurs devaient donc exploiter avec intelligence toutes les possibilités de l'instrument.

Le Largo et le Vivace de la sonate en ré majeur de Georg Philipp Telemann, interprété par l'Académie für Alte Musik Berlin. Pendant la grande matinée, tout comme vous, j'écoute la belle musique et puis aussi je prends connaissance de vos messages, dont celui d'André, qui écrit « À mon sens, il n'y a que l'opéra comique ou l'opéra bouffe qui puisse résister à n'importe quelle interprétation de mise en scène. Dans l'opéra traditionnel, c'est souvent désastreux. Je pense à une mise en scène assez récente encore de Mozart à la Monnaie qui a dérapé trop loin et a fait long feu et pour cause. Je remercie au passage André de nous rappeler la signification exacte de la locution « faire long feu » qui veut dire ne pas durer très très longtemps. Et c'est vrai que cette mise en scène de Castellucci, à mon avis, c'est à cela que vous faites allusion, André, avait pour le moins divisé. On revient sur votre commentaire à propos des opéras comiques ou opéras bouffe. Victor Emmanuel, lui, commente sous la publication de la page Facebook de Musique 3 et il cite la grande duchesse de Gerolstein d'Offenbach qui, d'après Victor Emmanuel, peut souffrir toutes les mises en scène. Pour Sacha, c'est quelque chose de beaucoup plus traditionnel. Turandot et Carmen. Pierre Solo n'est pas encore dans le studio. Il arrive après 10 heures pour le choc des classiques. Je compte sur vous pour ne pas lui dire que nous avons diffusé du Berlioz.

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0: Villanelle et Lee, l'inconnu, extrait des Nuits d'été d'Hector Berlioz sur des poèmes de Théophile Gautier avec Anne-Sophie Fronauteur et les musiciens du Louvre sous la direction de Marc Minkowski. Catherine, qui a le badge Top Mélomane sur la page Facebook de Musique 3, nous écrit « Si non-respect du livret pour sa mise en scène, pour moi, ne peut fonctionner. Que les artistes contemporains créent leurs propres œuvres. » Catherine répond à la question du jour « Quel opéra peut fonctionner quelle que soit sa mise en scène ?» Pour Raymond, c'est La Flûte enchantée, œuvre intemporelle. Elle est citée assez régulièrement et pour David, c'est aucun opéra. La sixième symphonie de Mahler maintenant, elle porte le surnom de tragique, même si le compositeur ne l'a jamais officiellement retenu, ce surnom. Son Andante est l'un des moments les plus apaisés de toute l'œuvre. Après les tensions, les conflits qui traversent la symphonie, Mahler ouvre ici une petite parenthèse de tendresse hyper touchante.
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un extrait de l'Andante Moderato de la 6e symphonie de Mahler, interprété par l'orchestre Musica Eterna dirigé par Théodore Courensis. Place maintenant à une rencontre entre deux univers. Le pianiste et compositeur français Baptiste Trottignon a dédié ses trois pièces pour deux pianos à John Adams, figure majeure de la musique américaine contemporaine. La première est une passacaille et je vous propose de l'écouter sous les doigts du duo Yatekok.

La Passacaille de Baptiste Trottignon, dédiée à John Adams, est interprétée par le duo Yet et Coq. 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Nous allons les écouter tous les deux maintenant dans Jean, une chanson composée par Harry Burley, musicien afro-américain essentiel dans l'histoire de la musique américaine. Ami de Dvorak lorsqu'il étudiait à New York, Burley a largement contribué à faire découvrir les spirituals au monde classique.

Jean de Harry Burley, interprété par Reginald Mobley et Baptiste Trottignon. Je le rappelle, les deux seront en concert ce dimanche à Flagey dans le cadre du festival Musique 3. Brahms jusqu'aux informations de 10h avec Christian Zimmermann, Maria Novak, Kertar, Gina Budnik et Yuya Okamoto dans un extrait du Quatuor pour piano, violon alto et violoncelle numéro 2.

0: Joli effectif composé de Christian Zimmermann, Maria Novak, Katarzyna Budnig et Yuya Okamoto dans cet extrait du Quatuor pour piano, violon, alto et violoncelle numéro 2 de Johannes Brahms pour nous conduire aux informations de 10h. Après quoi, nous aurons rendez-vous avec nos camarades du choc des classiques de la semaine, à savoir Romain Desnaux et Pierre Solo. Très belle matinée à l'écoute de Musique 3.
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0: Belle matinée avec nous, il est 10h, on s'informe avec Sébastien Remacle.
3: Bonjour, les autorités belges vont-elles prendre des mesures pour aider la population à faire face à la canicule? Le Centre national de crise se réunit ce matin autour de la table des représentants du fédéral et des régions, des experts en santé publique et en météo aussi. Ensemble, ils pourraient décider de mesures préventives comme adapter certains horaires, ce qui est déjà fait dans certaines écoles, ou encore prévoir des zones d'accueil dans des lieux climatisés pour les plus vulnérables. La réunion a débuté il y a une heure. La chaleur qui bouleverse nos habitudes, mais elle n'est pas la seule. Une grève perturbe aussi plusieurs services publics ce matin en région bruxelloise. Transport en commun, collecte des déchets, administration. Le Front commun syndical dénonce les mesures d'économie décidées par les différents gouvernements. Ce mouvement touche aussi une partie des bus du groupe Letec en Wallonie. La Cour d'appel de Paris refuse de rouvrir l'enquête visant Luc Besson. Le réalisateur français était accusé de viol par l'actrice belge Sand Van Rooy. Luc Besson avait déjà bénéficié d'un non-lieu dans ce dossier. La plaignante annonce ce matin qu'elle ira en cassation. L'IA est-elle une menace pour l'emploi? En tout cas, l'intelligence artificielle a permis à Oracle de réduire ses effectifs l'an dernier, et pas d'un peu. 21 000 emplois supprimés selon le géant américain de la tech, grâce ou à cause de l'IA. C'est 13% des effectifs d'Oracle dans le monde. À la Coupe du monde de football, la France et l'Argentine rejoignent l'Allemagne, les États-Unis et le Mexique comme pays qualifiés pour les 16e de finale. Les Français se sont imposés cette nuit 3-0 contre l'Irak. L'Argentine 2-0 contre la Hongrie avec deux nouveaux buts de Lionel Messi. L'Argentin devient le recordman du nombre de buts inscrits en Coupe du monde avec 18 réalisations désormais. Ce matin, la Norvège a dominé le Sénégal 3-2. L'Algérie a battu la Jordanie 2-1. Ce soir au programme, Portugal-Ouzbékistan à 19h et Angleterre-Ghana à partir de 22h. C'est la fin de ces infos, merci d'être avec nous.
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0: Et sur Musique 3 dès 11h, merci Sébastien.
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0: On court, on prévoit, on remplit les jours comme des valises, on empile les heures comme des dossiers, pressé de cocher ce qui reste à faire dans sa to-do. Et si aujourd'hui on s'arrêtait un peu, et si on laissait la journée nous surprendre comme un livre qu'on n'a pas encore lu, et si on goûtait l'instant comme on goûte un fruit mûr avec lenteur et gourmandise? Car en somme, la vie n'est pas un objectif à remplir, c'est une parenthèse cosmique à habiter pleinement avant qu'elle ne se referme.

0: Le final du Quatuor à cordes opus 54 numéro 1 de Joseph Haydn interprété par l'Amati Quartet.
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0: Quelle est la pire clète de toute l'histoire de l'opéra? Vous attendiez que je m'arrête à la fin de la première partie de la question, Pierre?
2: J'espère que la France nous écoute. Bonjour Alphonse.
0: Bonjour Pierre, bonjour Romain.
3: Mais bonjour.
0: Parce que c'est un régionalisme clète qu'on peut utiliser un petit peu partout.
2: Oui.
0: Traduction.
3: Oui, mais quand même. Moi, j'aimerais bien pour nos voisins français. Moi, j'ai préparé quelque chose.
0: Eh bien, allez-y, Romain.
3: Oui, donc on va passer par la case vocabulaire hein, pour les amis français qui nous écoutent. Une clète est un belgicisme familier qui désigne une personne incompétente, incapable ou maladroite, ou les trois à la fois. Ce terme s'utilise généralement de manière un peu péjorative ou moqueuse. Exemple. Kéban de clète, ou encore Stilal, je t'ouvre les mains, une clète de première. Alors, je gagne.
0: Vous parliez, enfin, vous décodiez pour nos amis français, parce que là, ils auront compris.
3: Et vous aussi, vous avez compris?
0: Mais pas tout à fait, mais
3: c'est dommage.
0: Bref.
3: Voici la suite. Alors, moi, je sais que je ne gagne jamais à ce biais de jeu quand je réponds avec cet opéra, soit parce que vous ne me pardonnez jamais mon italienne prononciation. Soit plus probablement parce que vous n'avez aucun goût. Mais comme je ne suis pas une clète, mais un masochiste, je vais persévérer avec vice et délectation. Maîtresse Salamone, faites comme d'habitude, préparez votre fouet. Donc Giovanni, je le dis bien?
0: Pas du tout.
3: Bah, de toute façon, on s'en fout, parce que ça n'est pas lui la clète c'est l'autre, la clète c'est Don Ottavio. Don Ottavio, ce type exaspérant, ce héros de la procrastination. Pierre, le fou rire, c'était hier. Contexte. Don Ottavio, c'est le Zeus, c'est le chum, c'est le mec, pardon, c'est le fiancé de Donna Anna. Donna Anna, qui est la fille du commandeur. Le commandeur qui veut venger l'honneur de sa fille, ruinée à ses yeux par Don Giovanni, en provoquant ce même Don Giovanni en duel. Commandeur qui a l'âge de ses artères et qui se fait donc zigouiller en un coup d'épée par Don Giovanni. Et Don Giovanni, qui ne culpabilise pas trop de l'avoir oxy, parce que lui, il est fin psychologue. Il sait ce que c'est, le complexe d'Oedipe. Donc, tuer le papounet castrateur, en quelque sorte, c'est rendre service à la minette, c'est rendre service à Donna Anna. Ça se tient, non?
0: Tout à fait.
3: Voilà, je devrais être metteur en scène, je l'ai toujours dit. Bon, l'épreuve pour cette clète de Don Ottavio. Alors, premièrement, tout au long de l'opéra, Don Ottavio exprime sa soumission totale au bonheur de sa fiancée. Mais bon, on comprend bien vite que sa conception, ça se résume au bonheur conjugal, et qu'il est amoureux d'elle comme un gamin de 8 ans est amoureux de son album Panini en 7 ans de Coupe du Monde. Numéro 2. Il pue les préjugés de caste, l'Ottavio. Quand Anna désigne Don Giovanni comme le meurtrier de son père, sa réaction c'est « Mais un noble peut-il commettre un tel crime ?» Espèce de gros lâche politique. Alors, 3, c'est le champion des promesses en l'air. Il jure de venger le commandeur. Mais au lieu de provoquer Don Giovanni en duel, comme Don Giovanni avait osé provoquer le beau papa plein de rhumatisme en duel, eh bien, Don Ottavio, il préfère aller porter plainte auprès des autorités. Ah, mais quel panache, je vous jure. Imaginez si ses promesses d'amour éternel sont aussi décoratives que son épée au ceinturon. 4. Lorsqu'il accompagne Anna au cimetière et que la statue du commandeur de Beau-Papa s'anime, il pense qu'à une chose, foutre le camp. Il trouille tellement qu'il la laisserait bien planter là, ce petit couard. Par contre, Alphonse Sapierre, le courage, les promesses, il les chante bien. Ça, rien à dire.
4: Merci.

0: Voilà, grande gueule, je disais, n'est-ce pas? Mais pour le reste, s'il te plaît, Anna, s'il te plaît, ne passe pas ta vie avec ce bel âtre, avec ce couillon, avec ce boubours, avec cette clète.
1: Donc il le faisait exprès, le Giovanni.
2: Don Giovanni.
1: Vous imaginez, Don Giovanni.
2: Oh non, c'est impossible, ça. Impossible.
1: Merci Romain, à vous Pierre.
2: Quelle est la pire clète de toute l'histoire de l'opéra? Alors des clètes, il y en a autant que des stouffeurs dans l'histoire de l'opéra, des clètes, des stouffeurs, des ennuisels. Mais la première clète qui m'a secoué la caboche à la lecture de votre divine question, cher Alphonse, c'est assurément celui-ci.

0: una furtiva lagrima, une larme furtive. Oui, voilà ce que chante le ténor. Alors ici, c'est évidemment le divin Pavarotti. Au deuxième acte de l'élixir d'amour de Gaetano Donizetti. Mais quelle clète! On est presque à la fin de l'opéra et c'est Abruti de Nemorino qu'on prend enfin... Adina l'aime. Alors, quelle clète, ça, c'est certain, puisque, en fait, il sait pas s'y prendre, Nemorino. Il tente de la conquérir pendant tout l'opéra. Il va même jusqu'à acheter un filtre d'amour, parce qu'on lui a raconté l'histoire de Tristan et Iseult. Et évidemment, il trouve un charlatan pour lui vendre une bouteille de vin de Bordeaux, et le charlatan le persuade qu'Adina sera conquise dans les 24 heures grâce à sa bouteille de pinard. On sait bien que l'amour que l'on peut gagner avec une bouteille de Bordeaux a l'avantage de se déclarer très vite, mais de s'éteindre au réveil avec le dafalgan qui l'accompagne.
1: Oh, c'est beau.
0: Oui, je sais, c'est mon moment de poésie. Non, vraiment, il est nul. Nemorino, il est nul, il reçoit un héritage. Et au lieu de comprendre qu'Adina tombera désormais plus facilement amoureuse parce que son portefeuille a grossi, voilà Tipa qui s'engage à l'armée. Heureusement qu'Adina se met à pleurer, la toute amoureuse qu'elle est désormais de Nemorino et de son portefeuille nouvellement garni. Sans ça, cette clète allait se faire tuer sur le champ de bataille. Plutôt que de dilapider son argent dans un amour sincère. Bref, heureusement, Donizetti a écrit une musique bien plus valable que le personnage qui doit la chanter. Et des chanteurs comme Luciano Pavarotti l'ont chanté, donnant une part d'éternité à ce personnage de Nemorino qui, décidément, n'est vraiment qu'une clète.
2: Deux belles clètes, mais je me demande si je ne préfère pas l'argumentaire de Romain.
0: Ça m'étonnerait. Je serais très étonné de ça quand même, Alphonse.
2: Et pourtant, j'aime encore vous surprendre, Pierre.
0: Allez, on va pour la surprise.

0: Il mio tesoro, l'air de Don Giovanni, de Don Ottavio.
1: Ben oui, c'est pas possible.
0: Non, mais c'est parce que je me réjouissais de vous l'entendre dire correctement, Romain. Don Ottavio dans le...
1: L'opéra de Mozart qui
0: s'intitule...
1: Giovanni.
0: On aura essayé, Pierre. Don Giovanni.
1: Ah on non, écoutait... dit comme ça. Je croyais que c'est vraiment ce qu'il fallait pas dire. Moi,
0: ah non, c'est Giovanni.
2: Giovanni.
1: Ah, d'accord.
2: Don Giovanni. Ça ne va pas.
0: Nous écoutions Juan Diego Flores et l'orchestre de la Scintilla, dirigé par Ricardo Minassi. Romain, c'est votre premier point de la semaine, mais on n'est que mardi.
1: C'est pas le dernier.
0: Vous avez donc chacun un point, messieurs. On se retrouve demain.
2: À demain.
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La Cantiga numéro 166, extraite des Cantigas de Santa Maria d'Alphonse X, le Sage, interprétée par l'ensemble Antequera. Antonio Vivaldi, maintenant, il a composé une trentaine de concertos pour violoncelle, contribuant largement à faire sortir l'instrument de son rôle d'accompagnateur qu'il avait jusque-là. Allez savoir, peut-être qu'un jour on en entendra au concours René-Élisabeth un concerto pour violoncelle de Vivaldi. En attendant, on en écoute un, le Rio 401 avec I Sonatori della Gioiosa Marca e Sol Gabetta.

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0: le concerto pour violoncelle Réum 401 de Vivaldi avec Sol Gabetta et les Sonatori della Gioiosa Marca.
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0: Une compositrice néerlandaise jouée à Flaget par le formidable quatuor Léon Corot le 2 juin dernier et enregistrée par nos collègues ingénieurs du son, c'est ce que je vous propose d'écouter maintenant. Voici un extrait du quatuor à cordes d'Henriette Bosmans. C'est un extrait aussi du concert de 13h que vous pourrez entendre in extenso cet après-midi sur Musique 3.

0: Léon Corot signifie « cœur de lion » en espéranto. C'est le nom de l'ensemble que nous venons d'écouter dans le quatuor à cordes d'Henriette Bosmans, tel qu'enregistré il y a 3 semaines exactement, le 2 juin de cette année, par les ingénieurs du son de Musique 3 à Flagey. C'est un extrait du concert qui vous sera proposé par Laurent Grolus cet après-midi, juste après la grande matinée sur Musique 3.
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La valse romantique de Claude Debussy interprétée par Alain Planès. Une œuvre de jeunesse, figurez-vous. Le prochain compositeur est Sibelius. Et je vous en propose les 3e et 4e mouvements des 4 humoresques pour violon et orchestre. Ici, le Tapiola Sinfonietta et Leonidas Kavakos à l'archet.

0: les 3e et 4e humoresque opus 89 de Jean Sibelius avec Léonidas Kavakos et la Tapiola Sinfonietta dirigée par Ioanni Lamine-Maki. Vanessa Fantinel vient d'arriver avec un micro qui est un peu haut.
1: Oui, je vais faire un petit bruit, ça ne vous dérange pas.
0: Je vais baisser votre micro, voilà, comme ça je donne absolument tous les détails des coulisses à nos auditeurs et auditrices. C'est parce que Clément était assis à votre place tout à l'heure.
1: Oui, et Clément est un grand garçon.
0: Et Clément est un grand garçon. Dites-moi Vanessa, on parle de quoi tout à l'heure?
1: On part en vacances.
0: Ah oui, d'accord, voilà. Je boucle la valise et je viens avec vous. On va où?
1: À la mer.
0: Ça tombe bien.
1: J'ai vraiment tout dit à cause de vous.
0: Mais non, il y a tellement de chansons qui parlent de la mer.
1: Oui, mais celle-là, c'est la plus belle.
0: Ah, il y en a tellement aussi qui sont les plus belles. Bref, on va d'abord écouter une petite œuvre qui brouille joyeusement les frontières entre le classique et le jazz. Et j'ai jeté un œil sur la conduite. Je pense que le chanteur que vous avez choisi a aussi un peu brouillé les pistes entre plusieurs registres. Nikolaï Kapoustine ici, il a grandi en Union soviétique en admirant autant Rachmaninov que Duke Ellington. Toute sa musique repose sur cette alliance assez singulière des formes classiques assez rigoureuses et un langage directement inspiré du jazz.

0: Un petit bout du premier mouvement de la sonate opus 125 de Nicolae Kapustin, interprété par Emmanuel Davis et Timothy Lovelace.
1: Quand on a que les mots.
0: On part à la mer avec cela.
2: Oui, on part à la mer, Alphonsa, et je n'ai pas pris ma page dans le bon sens, mais pas besoin de page pour vous dire que c'est l'été hein, depuis deux jours déjà. Et même si nous pensons, fantasmons, rêvons, festival, musique 3 en grosses lettres pour la fin de cette semaine, puisqu'il commence jeudi, on louche un peu aussi peut-être sur l'été derrière et d'éventuels voyages qui n'ont pas besoin de luxe pour se révéler inoubliables. Et si vous ne me croyez pas, eh bien faites confiance.
3: Alors...

Ah, quelle belle mélodie déjà, et on aime la simplicité, je crois. Elle n'a peut-être jamais été aussi bien racontée que dans cette chanson de Michel Jonas. Sa première force étant qu'il la partage avec ses souvenirs d'enfance. C'est un vrai film, et donc d'emblée, on est transporté dans les nôtres, on a envie de prendre ce petit garçon dans les bras, et ça fonctionne. Sa deuxième force à cette chanson, c'est qu'il ne vend pas du rêve. Il admet la modestie, il en parle avec douceur. Ne pas avoir beaucoup d'argent, c'est ni une tare, ni un empêchement. Au contraire, les choses à côté desquelles on passe, les palaces, les restaurants, sont à l'arrière-plan, un petit peu flou, dans un monde parallèle qui n'a aucune chance si on le compare à l'horizon tout bleu des vagues et aux glaces à l'eau, bien sûr. Sa troisième force, enfin, et je m'arrêterai là, c'est qu'une magie du passé peut se transformer en charme de l'avenir, qu'on n'a pas besoin de se prendre en photo pour chérir des souvenirs et que c'est bon même d'avoir des émerveillements enfouis en soi-même, là où personne ne voit, n'entend ni n'écoute. Simplicité et intimité sont sur un bateau. Je vous propose qu'on l'écoute passer ensemble, c'est beau.

0: Les vacances au bord de la mer, c'était en 1975, Michel Jonas sur son troisième disque « Changez tout » et vous disiez qu'il mixait les genres aussi, cet homme-là, comme Capucine qu'on écoutait juste avant, parce que c'est aussi un homme de R&B, de soul et de jazz. Il a d'ailleurs écrit une chanson.
1: La boîte de jazz,
0: la boîte de jazz, oui, comment ça sonnait encore? Je sais plus, on va pas la retrouver maintenant.
1: Voilà.
0: Bientôt, bientôt.
1: L'année prochaine. Je me demande s'il y avait pas un petit peu de scat aussi dans cette chanson. Vous nous la notez dans votre petit calepin pour la porter un jour?
0: Je fais ça tout de suite, je suis en train de le faire. Écoutez, scratch, scratch, scratch.
1: Quand on n'a que les mots, la séquence de Vanessa se retrouve comme chacune sur RTBF Ovio. À tout de suite pour les infos.
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1: Bienvenue, il est 11h, on s'informe en compagnie de Marie-Laure de Kerckhove.
5: Bonjour à toutes et tous. Plusieurs milliers de personnes sont réunies dans le centre de Bruxelles pour exprimer leur ras-le-bol face aux économies dans les secteurs publics. La manifestation est partie du Petit Château en direction de la place Surlet de Chauquier, siège du gouvernement de la Fédération Wallonie-Bruxelles. Une manifestation doublée d'une grève, surtout observée dans la capitale. Elle touche la STIB, les hôpitaux publics, les services administratifs, les CPS, les crèches communales, la collecte des déchets. La Wallonie est aussi concernée. Certaines communes wallonnes ont prévu de fermer leurs services et leurs crèches. Des conducteurs au tech sont aussi concernés. Ils ont débrayé dès le début de la journée. Vous pouvez suivre la situation via le site ou l'application des différents opérateurs concernés. La vague de chaleur se poursuit en Belgique. Tout le territoire est en alerte jaune. Et donc même la province du Luxembourg, qui avait d'abord été annoncée en code orange. Le centre national de crise est réuni depuis 9h ce matin, surtout pour discuter des mesures à prendre concernant les températures nocturnes qu'ils jugent préoccupantes. Autour de la table, des représentants du fédéral et des régions, des experts en santé publique et en météorologie. C'est la nuit de jeudi à vendredi qui pourrait être la plus chaude jamais enregistrée en Belgique, avec des températures pouvant atteindre jusqu'à 28 degrés. Un tel niveau de chaleur nocturne n'avait plus été atteint depuis 2015, avec un peu plus de 24 degrés. Les effets de la réforme des pensions sont désormais visibles sur le site mypension.be. Depuis aujourd'hui, tout le monde peut consulter ses compteurs de jours de travail et le calcul des bonus et malus pensions sur ce site. L'idée est de rendre la réforme des pensions plus concrète pour chaque citoyen. Les compteurs sont automatiquement mis à jour à chaque évolution de carrière et aident les citoyens à mieux comprendre comment les nouvelles règles s'appliquent à leur situation professionnelle. C'est aujourd'hui que sont attendus à Bruxelles les responsables talibans qui doivent évoquer avec la Commission européenne le renvoi d'exilés afghans vers leur pays d'origine. Un projet dénoncé par les ONG et les associations de défense des droits humains. 5 responsables talibans ont reçu l'autorisation d'entrer en Belgique après avoir transité en Turquie. Les 5 visas demandés ont été octroyés hier en fin d'après-midi, seulement pour la Belgique et seulement pour un jour, dit-on au ministère des Affaires étrangères. Très critiqué à ce sujet, la Commission européenne affirme que cette réunion se déroule à un niveau technique et donc pas avec des responsables politiques afghans. Voilà pour les infos, merci pour votre écoute.
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0: Merci Marie-Laure de Kerckhove, à tout à l'heure pour les infos de midi.
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0: Et Alphonsa Salamon, toujours droite au poste. Droite au poste. C'est vrai que je tiens droite, en fait, Alphonsa. Voilà, comme ça, tout le monde sait, tous sur les coulisses, comme vous le disiez tout à l'heure. Vous êtes droite au poste, donc, pour découvrir la réponse à la question du jour que vous posez inlassablement toute l'année. Quel opéra? Dites-la, c'est votre question finalement. J'aime bien vous l'entendre dire.
1: Il faut que je m'en souvienne. Quel opéra vous semble toujours fonctionner, quelle que soit la mise en scène? Et c'est vrai que parfois, certains textes, certaines histoires ne souffrent pas tous les...
0: délire,
1: oui, toutes les fantaisies, toutes les créations.
0: Vous le dites beaucoup plus gentiment que nos auditeurs. Vous avez soulevé un tollé, plein de gens se sont exprimés sur la question.
1: Ça fait débat.
0: Voilà, donc j'ai sélectionné les vraies réponses, celles qui citent néanmoins à des opéras, parce qu'il y en a, on a eu plusieurs fois La Flûte Enchantée, La Traviata, Les Noces de Figaro, et aussi plusieurs fois Turandot. Alors j'ai mis les quatre noms dans un chapeau, j'ai secoué, j'ai tiré Turandot, et on va s'offrir un bon vieux Nessun Dorma. Qu'est-ce que vous en pensez ?
1: J'adore. Mais je vous préviens, je vais le chanter.

Luciano Pavarotti était Calaf dans Turandot de Puccini. C'était l'une des réponses à la question du jour d'Alfonsa. Elle avait demandé quel opéra, selon vous, vous semble toujours fonctionner, quelle que soit sa mise en scène. Les réponses ont fusé, n'ont pas toutes été faciles, mais Turandot est revenu plusieurs fois. Donc merci à vous pour vos participations nombreuses et rendez-vous demain pour la suivante. Vous écoutez la grande matinée de Musique 3. On est ensemble jusqu'à 13h. J'espère que vous allez bien. Les deux prochaines heures vont tout faire pour y contribuer, en tout cas, de la musique bien sûr, une question de Clément et sa réponse vers 12h30. Et avant ça, vers 11h40, je vous proposerai de jouer avec nous pour remporter un disque Franz Liszt aujourd'hui. Il est 11h07, la journée est encore jeune et on va maintenant se glisser dans la musique de Borodine, comme dans une eau vive et fraîche, juste comme il faut.

Une musique qui déploie plus de sentiments que les mots n'en seraient capables. Le célèbre Notturno, extrait du deuxième quatuor de Borodine. Une œuvre d'amour, de déclaration d'amour à sa femme Ekaterina. C'était vers 1880, c'était l'été et les vacances et ils s'aimaient. Joshua Bell et l'Academy of St. Martin in the Fields étaient conduits par Michael Stern. Au commencement était le Verbe et ce sont les mots de l'archange Gabriel qui nous attendent à présent avec l'oratorio La Création de Handel, de Haydn, pardon. Nous sommes au cinquième jour et les oiseaux apparaissent, l'alouette, le pigeon, le rossignol, qui sont imités par les instruments de l'orchestre, hein, flûte, clarinette, basson, qui entourent la soprano.

La soprano Christina Landshammer chantait le fier vol de l'aigle et les instruments figuraient les autres oiseaux nés au cinquième jour de la création, oratorio de Haydn. Je ne sais pas pourquoi j'ai envie que ce soit Handel aujourd'hui. Haydn, c'est bien lui. Elle était accompagnée par l'orchestre des Champs-Élysées, le Collégium Vocal de Gand. Haydn, avec trois autres compositeurs, a formé un quatuor à cordes à son époque, une formation éphémère pendant les années 1780 à Vienne. Il se produisait dans des soirées privées. Les trois autres s'appelaient Mozart, qui jouait de l'alto, Van Hall au violoncelle, et Haydn, lui, s'occupait du premier violon. Et le second violon était confié au seul des quatre que l'histoire a plus ou moins oublié, Karl Dieters von Dietersdorf. On ressuscite ce monsieur et sa musique surtout ce matin sur Musique 3.

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Et sur Musique 3, on vient d'entendre le Franz Schubert Quartet dans le premier mouvement du premier quatuor à cordes de Karl Dieters von Dietersdorf, un compositeur proche de Haydn et Mozart que la postérité a moins couronné que les autres. Mais ces pages existent et il y a aussi des pages qu'on lui a longtemps attribuées, comme celle qu'on va écouter maintenant. C'est une symphonie, elle s'appelle La prise de la Bastille. Et les musicologues, après bien des études de cette partition, après l'avoir scrutée à la loupe et au laser, ont décidé qu'elle a finalement été écrite par un Belge, Otton Vandenbroucke, né à Ypres en 1758.

0: La musique véhémente d'Otton van den Broek, et il fallait qu'elle le soit puisqu'il illustre la prise de la Bastille, premier mouvement de cette symphonie en do majeur par le Concerto Köln.
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0: 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La transcendance, c'est l'action de franchir les limites, et comme il s'agit de Liszt, elle nous offre en prime l'émotion brute d'un caractère trempé mais sensible, une musique titanesque, moderne et néanmoins poétique, servie par la profondeur et la ligne chantante de Boris Gilbourg. Il n'y a rien qui ne fait pas envie dans ce disque. 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

Paysage de Franz Liszt, l'une des 12 études d'exécution transcendante par Boris Gilbert sur un disque qu'on vous offre ce matin dans la grande matinée que j'ai déjà, ma foi, le plaisir d'offrir à Guy Delville. Bravo, merci d'avoir joué avec nous. Notre collègue Perrine va se charger de vous envoyer ce petit colis le plus rapidement possible. Rendez-vous demain à tous et toutes les autres pour un prochain concours. Et après les études d'exécution transcendante, on passe à une étude de concert pour piano. C'est toujours Franz Liszt et c'est toujours Boris Gilbert dans cette leggerezza, légèreté en fa mineur.

La légèreté faite homme et la légèreté faite Franz Liszt aussi. Boris Gilbourg interprétait sa musique dans la grande matinée. Il est 11h50, tout pile. La grande matinée se poursuit ardente et fière, comme le premier mouvement du quintet de Jean Krah pour piano, deux violons, alto et violoncelle. On écoute le quatuor sine qua non jusqu'aux infos de midi.

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1: Mardi 23 juin, il est midi, on s'informe avec Marie-Laure de Kerckhove. Bonjour à toutes et tous. Une grève perturbe plusieurs services publics aujourd'hui en région bruxelloise. Transport en commun, collecte des déchets, administration. Le Front commun syndical dénonce les mesures d'économie décidées par les différents gouvernements. Ce mouvement touche aussi une partie des bus du groupe LeTech en Wallonie. La grève est doublée d'une manifestation qui a réuni un bon millier de personnes ce matin dans les rues de Bruxelles. Toute la Belgique est en avertissement jaune pour la chaleur aujourd'hui. Toute la Belgique, y compris la province du Luxembourg, qui avait été annoncée en orange. Et la côte qui n'était pas concernée par ces avertissements de l'IRM jusqu'à hier. Depuis 9h ce matin, le Centre national de crise se réunit pour évaluer la situation et prendre éventuellement des mesures, surtout en ce qui concerne les températures nocturnes qui sont particulièrement élevées et atteindront 28 degrés dans la nuit de jeudi à vendredi, du jamais vu au mois de juin. L'empereur du Japon, Naruhito, et son épouse, l'impératrice Masako, ont été accueillis ce matin par le roi Philippe et la reine Mathilde devant le palais royal de Bruxelles. Un couple impérial qui est en Belgique pour une visite d'État, dont le volet officiel débute donc aujourd'hui et se poursuivra demain. Pedro Sanchez s'accroche à son poste. Le Premier ministre espagnol a défendu le maintien de son gouvernement au lendemain de la condamnation à 24 ans de prison pour corruption de son ex-ministre et bras droit, José Luis Ábalos. Une affaire qui a pourtant relancé les appels à sa démission émanant de l'opposition de droite et d'extrême droite. Il faut dire que José Luis Ábalos a été une figure clé dans l'ascension de Pedro Sanchez vers le pouvoir. Au moins 36 navires de matières premières ont franchi le détroit d'Ormuz hier, un trafic maritime record depuis le début de la guerre au Moyen-Orient. 36 navires, c'est à peu près un tiers du trafic normal en temps de paix via ce passage stratégique pour le commerce mondial, par où transite d'habitude un cinquième des exportations mondiales d'hydrocarbures. En cyclisme, Lotte Kopecky confirme sa participation au Tour de France femmes. La Belge prendra le départ du Tour de France pour la quatrième fois. En 2023, Kopecky s'était classée deuxième du général et avait remporté une étape. L'an dernier, elle a connu un tour difficile et a fini 45e. Voilà pour les infos. Merci d'être à l'écoute.
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1: Merci Marie-Laure de Kerckhove. Je crois qu'il va encore faire chaud aujourd'hui, mais on vérifie quand même avec Denis Collard.
3: Bonne journée à tous. On a toujours un petit peu de pluie sur l'ouest du pays. Restes d'orages qui ont traversé la Manche ce matin. Et on se retrouve avec davantage d'éclaircies sur l'est et le sud. La situation va quand même se normaliser cet après-midi. Les pluies vont s'estomper. Le soleil va revenir un peu partout. Et on attend des températures de 29 à 32, voire localement 33 degrés. La chaleur devrait s'intensifier à partir de demain, sous un soleil de plomb cette fois. Et c'est vendredi et samedi que l'on culminera en termes de température.
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1: Merci d'écouter Musique 3 et bienvenue si vous arrivez sur nos ondes rondes et légères comme un ballon d'hélium sur une partition de musique classique. Classique, un mot sur lequel Clément a basé sa séquence. Telle est la question aujourd'hui. Il reviendra nous expliquer le néoclassicisme vers 12h30. Mais pour l'heure, voici un bon vieux classique de l'époque classique, Mozart.

0: Des pom-pom-pom tout pétillant de bonne humeur entre les mains de Sarah Willis, la corniste Sarah Willis, avec le Havana Lyceum Orchestra sous la direction de José Antonio Méndez Padrón dans le rondo du concerto pour cor et orchestre, le quatrième de Mozart. Et si vous aimez Mozart, tout le monde aime Mozart, je crois. 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
0: On continue avec Marc-André Dalbavy, compositeur français actuel, professeur au Conservatoire de Paris. Et si vous ne le connaissez pas, voici dans la grande matinée une occasion de découvrir sa musique à travers un passage doux et très atmosphérique du concerto pour flûte et orchestre.

Otmar McGill et le Seattle Symphony interprétaient la section lente du concerto pour flûte et orchestre de Marc-André d'Albavie dans un climat raffiné où la flûte suspendait le temps. Mais ne croyez pas que ce compositeur français actuel n'utilise la flûte qu'à des fins poétiques. Voici un extrait du troisième mouvement du même concerto qui tourne tout entier autour d'une note obsessionnelle.

construit autour d'une note obsessionnelle, je vous le disais, celle de la sonnerie du téléphone, tonalité du téléphone d'ailleurs, comme point de chute gravitationnel où flûte et orchestre retombent sans exception. C'était un extrait de la troisième section du concerto pour flûte et orchestre de Marc-André Dalbavy. Vous écoutez Musique 3, on est ensemble jusqu'à 13h et j'espère que tout va bien de votre côté des ondes. Dans un petit quart d'heure, on retrouvera Clément pour Telle est la question et c'est un temps qu'on va mettre au profit de l'émerveillement calme, doucement poétique et légèrement nostalgique, des humeurs qui traversent tout entière les nocturnes de Chopin.

0: Tout le monde se réveille, les nocturnes sont terminées. Trois nocturnes de Frédéric Chopin, opus 9 sous les doigts de Fazil Say.
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0: Il est bien réveillé, ses yeux sont bien ouverts, et sa bouche aussi pour nous parler. Clément, on s'intéresse à un style musical aujourd'hui dans Telle est la question.
2: Oui Vanessa, un style musical du XXe siècle. Qu'est-ce que le néoclassicisme en musique ? Telle est la question. C'est un terme qui vous parle peut-être. Il est arrivé au début du XXe siècle et surtout, il n'est pas utilisé qu'en musique, mais c'est en musique qu'on va l'explorer aujourd'hui. Néoclassicisme donc, c'est un mot qui commence à être utilisé au XXe pour désigner des disciplines artistiques qui s'attachent à revenir à des styles, des formes ou des techniques plus anciennes. Comprenez donc que ce qu'on appelle classique signifie de l'ancien temps. Notez bien que d'abord, utilisé objectivement, ce terme néoclassique va prendre un tour subjectif petit à petit comme argument utilisé par certains pour faire valoir tel ou tel goût. C'est entre les deux guerres que la musique néoclassique connaîtra ses heures de gloire. Pour être exact, on considère que beaucoup des musiques de cette période sont néoclassiques. En réalité, les contours de ce style néoclassique sont assez flous et on ne peut pas réellement en donner une définition précise et absolue. Pour autant, il semble qu'il y ait eu un courant musical en réaction à la musique impressionniste, plutôt celle de Debussy, d'une part, et à la musique expressionniste, d'autre part, plutôt Schoenberg et ses acolytes. On pourrait même dire que la musique néoclassique vient s'intercaler dans le débat qui opposait musique tonale et musique atonale. Elle vient faire le trait d'union, penchant parfois d'un côté, parfois de l'autre. Alors cette musique néoclassique, qui va la représenter ? Eh bien, force est de constater que beaucoup de grands noms de l'histoire de la musique y sont associés, Paul Hindemith par exemple en Allemagne, mais aussi Darius Milhaud ou Serge Prokofiev ont tous écrit de la musique dite néoclassique. En Espagne, Manuel de Falla, en France, Francis Poulenc et Arthur Honegger, aux États-Unis, Aaron Copland et enfin en Angleterre, Benjamin Britten. Tous sont revenus à des styles anciens, parfois dans la forme, parfois dans l'écriture, parfois dans le choix d'effectifs musicaux, parfois encore dans les choix harmoniques et rythmiques et parfois enfin tout à la fois.

Et puis il y a un grand nom qui s'est essayé à ce genre, tout comme à beaucoup d'autres genres. On peut l'assimiler à des artistes comme Dali ou Picasso en peinture, tant il savait tout faire, il connaissait tellement bien ses classiques, c'est le cas de le dire, qu'il pouvait y revenir à sa propre manière, remodeler l'ancien pour en faire du nouveau, du tout nouveau. Ce compositeur qui écrivit de la musique néoclassique, c'est Igor Stravinsky. Il a commencé très tôt, avant les années 20, avec son célèbre ballet Pulcinella. Vous le savez peut-être, mais ce ballet reprend des thèmes de la musique de Pergolèse, auteur du fameux Stabat Mater, et des musiques de ses contemporains. Mais Stravinsky ne s'est pas arrêté là, il a poursuivi avec sa suite italienne, puis Apollon Musagète et la symphonie des psaumes, entre autres, et puis aussi son concerto en ré. C'est un concerto pour orchestre à cordes en trois mouvements, un peu comme à l'époque baroque et classique, vif, lent, vif. Il a été écrit en 1947, juste après la guerre.

Esa-Pekka Salonen conduisait le Stockholm Chamber Orchestra dans le concerto en ré de Stravinsky. La redécouverte des formes anciennes préside au style néoclassique dont nous a parlé Clément aujourd'hui dans Telle est la question, une séquence à retrouver sans limite sur Ovio et vos plateformes préférées. Et maintenant, un petit Vivaldi pour clôturer la grande matinée. Et Laurent Grolus arrive dans un petit instant pour parler concerts.

0: Victoria Mulova et Giuliano Carmignola, parce que Vivaldi a voulu deux violons dans ce concerto avec cordes et basses continues en la mineur, interprété par ces deux solistes donc avec l'orchestre baroque de Venise. C'est ici que la grande matinée se clôture et ça veut dire qu'on va ouvrir les portes du concert où j'espère qu'ils ont allumé la clim et en tout cas, ils jouent du quatuor aujourd'hui, Laurent. Est-ce que j'ai bon ?
1: Absolument, tout à fait, Vanessa, bonjour.
0: Bonjour.
1: C'est en effet avec un jeune quatuor à cordes qu'on va passer ce début d'après-midi. Il s'appelle Léon Coro, une formation basée à Berlin qui était en concert à Flagey à Bruxelles. Il faisait frais. Il y a 3 semaines à peine, Haydn, Bosmans et Mendelssohn étaient au programme de ce quatuor Léon Coro qui a remporté le concours de Bordeaux en 2022, qui est un petit peu le concours Anne-Elisabeth des quatuors à cordes, chère Vanessa.
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0: Nous prenons congé de Rachmaninov, toutes nos excuses, et voici le concert qui aurait dû démarrer à 13h05, que voici tout de suite avec le quatuor Leon Koroa, tout de suite.
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0: Bonjour et bienvenue à toutes et à tous à Flagey cet après-midi, le 2 juin 2026. Le grand studio 4 de l'ancienne maison de la radio accueillait le quatuor Leon Koroa qui avait mis trois œuvres au programme de leur prestation bruxelloise. Le très célèbre deuxième quatuor en la mineure opus 13 de Félix Mendelssohn, infiniment moins connu, l'unique quatuor de la compositrice hollandaise Henriette Bosmans, et enfin le 64e quatuor en ré majeur de Joseph Haydn. J'y reviens dans un instant, mais d'abord j'aimerais vous présenter le quatuor Leon Koroa qui a été fondé en 2019 par Jonathan et Lucas Schwartz, deux frères qui sont respectivement le premier violon et le violoncelliste de ce quatuor Leon Koroa. Alors pour la petite histoire, Leon Koroa, ça signifie « cœur de lion » en espéranto. La formation est basée à Berlin et elle s'est spécialisée en musique de chambre à la Musikhochschule de Lübeck, ainsi qu'à l'École supérieure de musique Reine Sophie de Madrid, auprès de membres des quatuors Artemis et Albanberg. Alors pour tout célèbre que soient ces musiciens, ce sont surtout deux prix très importants dans le monde du quatuor qui ont propulsé ces jeunes musiciens sur les plus grandes scènes d'Europe. Ainsi, au cours de la même année 2022, ils ont remporté deux premiers prix, celui du concours de Bordeaux, qui est le plus grand concours de quatuor au monde, ainsi que le prix du Wigmore Hall à Londres, sans doute moins connu dans nos contrées francophones. Le quatuor Leon Koroa, je vous en parlais, est composé de deux frères, Jonathan Schwartz au premier violon et Lucas au violoncelle. Emiri Kakiuchi est au second violon et Mayu Konoe à l'alto, un quatuor qui ouvrait sa prestation à Flagey avec le cinquième quatuor en ré majeur de l'opus 76 de Joseph Haydn. Si ces chiffres et ces opus ne vous disent pas grand-chose, croyez-moi, c'est un quatuor que vous allez reconnaître. Il a été composé en 1797 et est dédié au comte Joseph Erdődy, qui fut un grand aristocrate hongrois, fonctionnaire à la cour impériale de Vienne, et à qui Joseph Haydn a dédié ses six quatuors de l'opus 76. Nous écoutons aujourd'hui le cinquième quatuor de ce cycle. Il est en ré majeur, en voici la version du quatuor Leon Koroa. C'était à Flagey, à Bruxelles, le 2 juin 2026. Et nous n'en sommes pas peu fiers, c'est un enregistrement du service public, réalisé par la RTBF Musique 3.

La sonorité cristalline et l'articulation tellement soignée du quatuor Léon Coro dans ce cinquième quatuor en ré majeur de l'opus 76 de Joseph Haydn. Nous écoutons aujourd'hui un concert enregistré par la RTBF Musique 3. C'était le 2 juin 2026 au Studio 4 de Flaget à Bruxelles. La formation basée à Berlin poursuivait avec une œuvre nettement moins connue du répertoire, c'est le quatuor à cordes d'Henriette Bosmans, une pianiste et compositrice hollandaise née en 1895 et décédée en 1952. En 1927, elle écrit son unique quatuor à cordes et si dans ses premières œuvres, la compositrice s'inscrivait volontiers dans la veine du romantisme allemand, son langage devient ici plus moderne et épouse l'esthétique impressionniste de ses aînés qui étaient Debussy et Ravel. Voici le quatuor à cordes d'Henriette Bosmans. Il est interprété par le quatuor Léon Coro.

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L'unique quatuor d'Henriette Bosmans, composé en 1927. Nous en écoutions la version du quatuor Leoncoro, une jeune formation fondée à Berlin en 2019 et qui terminait sa prestation au Studio 4 de Flagey le 2 juin 2026 avec sans doute l'un des plus grands quatuors romantiques. C'est le deuxième quatuor en la mineur opus 13 de Félix Mendelssohn. Nous sommes en 1827. Le jeune compositeur a 18 ans et il est profondément affecté par le décès tout récent de Beethoven. L'ombre du maître n'est donc pas très loin, même si l'identité et la singularité de Mendelssohn sont déjà bien présentes. Dans ce deuxième quatuor en la mineur opus 13 de Félix Mendelssohn, nous retrouvons une dernière fois le quatuor Leoncoro.

0: La fièvre du quatuor Léon Corot qui nous emmenait au cœur de l'action de ce deuxième quatuor en la mineur de l'opus 13 de Félix Mendelssohn. C'était là la dernière page du concert qu'il donnait au Studio 4 de Flaget à Bruxelles. C'était le 2 juin 2026. Jonathan Schwartz et Emiri Kakiuchi étaient au violon, Mayu Konoe à l'alto et Lucas Schwartz au violoncelle. Il me reste à remercier la formidable équipe de prise de son musicale de la RTBF Musique 3 qui a réalisé cet enregistrement. Il s'agissait aujourd'hui de Marion Guimet et de Katia Madol.
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0: De Mendelssohn, nous nous dirigeons à présent vers la 4e symphonie en ré mineur de Robert Schumann.

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Robin Tichet, à la tête de l'orchestre de chambre d'Écosse, des artistes que nous écoutions dans la 4e symphonie en ré mineur opus 120 de Robert Schumann. Un demi-siècle plus tard, nous sommes en 1891. Brahms compose l'une des plus belles œuvres de musique de chambre pour la clarinette, c'est son quintette opus 115.

Jörg Widmann à la clarinette et le quatuor Hagen dans les deuxième et troisième mouvements du quintet opus 115 de Johannes Brahms. On se quitte aujourd'hui avec la musique de Johann Joseph Fuchs, né en Autriche en 1661.

0: L'ouverture pour orchestre en sol mineur de Johann Joseph Fuchs, Paul Dombrecht était à la tête de Il Fondamento, un ensemble qu'il a créé. Voilà, c'est avec ce très grand oboïste belge que prend fin notre émission aujourd'hui. Merci beaucoup à vous de l'avoir suivi. Dans quelques instants, Hélène Michel nous enchantera avec Le Temps Suspendu, une sélection toujours créative et étonnante des pages de toutes les époques. Quant à moi, je vous retrouve avec la même passion dès demain, 13h, pour une autre aventure au concert. Je vous souhaite d'ici là de passer un agréable après-midi et je vous dis à très bientôt. Au revoir.
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5: Bienvenue, très heureuse de vous retrouver pour ces 2 heures de musique. Nous allons faire comme chaque jour un petit bout de chemin ensemble jusqu'à 17h. Et pour ouvrir ce temps suspendu, quel meilleur compagnon que Mozart? Voici le premier mouvement de sa sonate pour piano numéro 13, souvent surnommée la sonate de Linz, parce qu'elle est associée au séjour que le compositeur a fait dans cette ville lors d'un voyage vers Vienne. Il avait 27 ans.

Premier mouvement de cette 13e sonate pour piano de Mozart, un premier mouvement lumineux, souriant, interprété ici par Lars Vogt au piano. Et voici un compositeur qui se définissait comme un classique convaincu, dont les modèles étaient Bach et Mozart, c'est Joseph Rheinberger, qui fait partie des compositeurs de la deuxième moitié du 19e siècle, tombé dans l'oubli et aujourd'hui redécouvert par les chercheurs, les musiciens. Et son langage est plutôt singulier, profondément romantique, mais sans recherche d'effets spectaculaires, il reste quand même fidèle à l'équilibre des formes classiques, à la clarté du contrepoint aussi. Rheinberger est surtout connu aujourd'hui pour ses 20 sonates pour orgue, mais il a pourtant laissé aussi près de 200 œuvres publiées qui couvrent tous les genres. Alors, en voici un exemple. Son trio numéro 2 en la majeure, qui met en lumière son talent et qui illustre l'assurance avec laquelle Rheinberger aborde la musique de chambre.

C'était le deuxième trio avec piano en la majeure de Joseph Rheinberger, ce compositeur qui nous a laissé une musique qui possède une chaleur immédiate, une élégance naturelle, ma foi assez séduisante. Nous écoutions le trio Parnassus. On part en Italie avec un élève de Rheinberger, c'est un germano-vénitien romantique, l'un des compositeurs italiens les plus joués, en tout cas avant la Première Guerre mondiale. C'est Ermanno Wolf Ferrari, ce compositeur qui a partagé son temps entre l'Allemagne et Venise. Et la musique de Wolf Ferrari respire cependant le même air que Verdi et Puccini, même celle qu'il a composée alors qu'il était au pays de Wagner. Wolf Ferrari, dont voici une œuvre pour orchestre intitulée Arabesque, une œuvre assez méconnue de lui, fascinante. Elle appartient à la dernière période créatrice du compositeur. Et ce titre complet est en fait Arabesque sur un air d'Ettore Tito, en hommage au peintre vénitien Ettore Tito qui était son ami. Une musique qui date de 1940 mais qui est traversée par une certaine nostalgie avec un regard un petit peu mélancolique sur le passé. On l'entend dans cette écriture qui est riche en détails instrumentaux avec un contrepoint discret hérité de la formation allemande de Wolf Ferrari.

Arabeschi. Arabesque pour orchestre en mi mineur, une œuvre d'Ermanno Wolf Ferrari, interprétée par l'Oviedo Philharmonia, dirigée par Friedrich Haider. Et puisqu'on est à Venise, ville natale de Wolf Ferrari, eh bien restons-y avec son plus grand représentant, Vivaldi. Voici Jubilate o Amenichori, un motet d'introduction, une porte d'entrée pour son Gloria Rium 588, ce motet qui est destiné à nous préparer à l'entrée éclatante du chœur dans le Gloria, une idée théâtrale dont seul Vivaldi avait le secret, faire naître toute une architecture chorale à partir d'une seule voix soliste.

Jubilate o Amenicori, le motet d'introduction du Gloria Rium 588 d'Antonio Vivaldi. Nous écoutions la Contralto Sarah Mingardo, le Concerto Italiano dirigé par Rinaldo Alessandrini. Venise, vue à travers les yeux d'un romantique russe, Arthur Rubinstein. Voici une barcarolle pour piano qui s'inscrit dans une tradition très prisée du romantisme, celle de la chanson de gondolier qui évoque le mouvement de la barque et le balancement de l'eau. Elle est suivie d'un allegro appassionato, beaucoup plus dramatique et virtuose.

0: deux visages du romantisme pianistique. D'un côté, une barcarolle rêveuse qui berce le mouvement de l'eau, et puis de l'autre, un allegro appassionato fiévreux, deux pièces. Opus 30, signé Anton Rubinstein et interprété ici par Leslie Howard.
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Blow the Wind Southerly, un traditionnel bien connu dans le nord de l'Angleterre et qui évoque le désespoir d'une femme qui espère que le vent va lui ramener son amoureux parti en mer. C'était la voix d'Andreas Scholl aux côtés de l'Orpheus Chamber Orchestra et nous avons aussi entendu la version piano enchaînée avec au piano Stephen Hoff. Et voici un voyage musical en 5 mouvements, glacier, tempête, vie, humanité et disparition. C'est ce qui résume la Sinfonia Antarctica de Ralph Vaughan Williams. Cette partition qui utilise des grands moyens orchestraux, notamment l'orgue et une machine à vent, pour peindre un tableau sonore de l'Antarctique. Une véritable œuvre-programme qui reste aujourd'hui un jalon incontournable du répertoire symphonique moderne. Elle fut d'abord conçue pour accompagner le film Scott Off de Antarctique en 1948 et puis Vaughan Williams a transformé ensuite cette musique en symphonie autonome. En voici les deux premiers mouvements.

Sinfonia Antarctica, une œuvre qui évoque un monde de glace et de silence où l'homme avance fragile face à l'immensité. C'est ce qu'a voulu faire ressentir en tout cas Ralph Vaughan Williams. Nous écoutions les deux premiers mouvements de cette Sinfonia avec Brydon Thompson au pupitre du London Symphony Orchestra. On va faire un saut en Irlande maintenant avec une compositrice. Aine Boyle, compositrice de la première moitié du XXe siècle, prolifique en tout cas en musique vocale, chorale, musique de chambre aussi et d'orchestre, et encore fort méconnue. Et pourtant, on pourrait comparer son impact sur la musique classique irlandaise à celui de l'influence d'Amy Beach en Amérique, par exemple. Dans les années 20, elle a traversé la mer d'Irlande en bateau à vapeur pour suivre des cours avec Ralph Vaughan Williams, qui va beaucoup l'encourager. Alors voici l'une de ses premières compositions, c'est une élégie pour violoncelle et orchestre. Elle a été composée en 1913.

Nadège Rochat au violoncelle et la Staatskapelle de Weimar, c'était l'élégie d'Ina Boyle, compositrice isolée toute sa vie dans le comté rural de Wicklow, essentiellement pour des impératifs familiaux, ce qui n'avait pas échappé à son professeur Ralph Vaughan Williams qui lui écrira « Je pense que c'est très courageux de votre part de continuer avec si peu de reconnaissance ». Fin de citation. Autre élève de Ralph Vaughan Williams, c'est Constant Lambert, un Anglais aussi profondément attiré par les musiques populaire et extra-européenne, notamment le jazz, qu'il avait découvert très tôt et qu'il a défendu avec enthousiasme. Alors voici une pièce de sa main intitulée « Elegiac Blues », composée en 1927, l'année de la mort de la chanteuse américaine des années 20, Florence Miles, que Lambert admirait profondément. Et sa disparition prématurée a marqué le compositeur qui lui a dédié cette pièce.

Anthony Goldston au piano dans l'Elegiac Blues, une pièce signée Constant Lambert. Et parmi les compositeurs qui sont un peu des perles oubliées, il y a l'anglais John Francis Barnett. C'est un romantique qui a été un enfant prodige, doté d'un don exceptionnel pour l'improvisation au piano. À 12 ans, il pouvait déjà jouer le concerto pour piano en ré mineur de Mendelssohn. Barnett, qui a notamment composé des œuvres méconnues mais significatives du répertoire romantique pour flûte, comme par exemple cette grande sonate opus 41, écrite dans un langage harmonique raffiné et dont voici le premier mot.

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Premier mouvement de cette grande sonate, opus 41 de l'anglais John Francis Barnett. Nous écoutions à la flûte Michel Moragues et au piano Kyoko Nojima. Le Festival Musique 3 approche à grands pas et on s'en réjouit. Un mot sur le concert de clôture qui aura lieu dimanche prochain, 28 juin, une soirée qui réunira à Flagey le fidèle Brussels Philharmonic et le Vlaams Radio Corps, placé sous la direction de la chef portugaise Joana Carneiro, dans un programme placé sous le signe de l'Amérique dans toute sa diversité musicale, avec les Chichester Psalms de Leonard Bernstein, une page contemplative et lumineuse pour chœur a cappella signée par Eric Whitaker, et puis le savoureux Un Américain à Paris de Gershwin, cette éclatante passerelle entre l'écriture symphonique et le langage du jazz, et dont voici un extrait.

Un Américain à Paris, de George Gershwin par le London Symphony Orchestra sous la direction d'André Prévin. C'est l'une des œuvres du concert de clôture du Festival Musique 3 dimanche prochain à Flagey. Concert qui débute à 20h et qui sera proposé par le Brussels Philharmonic avec aussi le Vlaams Radio Corps, le tout dirigé par la chef Johanna Carnero. On va rester encore quelques instants sur le sol américain avec Philip Glass et l'une de ses études destinée à explorer les possibilités du piano dans son langage minimaliste qu'on lui connaît.

0: Marielle Labeck interprétait cette étude numéro 17 de l'américain Philip Glass. Voilà qui vient refermer le temps suspendu. Merci d'avoir été des nôtres. Belle fin de journée à tous.
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4: Quelles mesures prendre pour affronter la chaleur? Le Conseil national de sécurité renvoie à l'échelon local. Le Centre national de crise renvoie à l'échelon local. Vivre dans la rue par ces températures, les associations rappellent que le sans-abrisme ne connaît pas de saison. Ces apparitions sont rares, alors quand l'empereur est à Bruxelles, des Japonais de Belgique font tout pour l'apercevoir. Portugal, Ouzbékistan, une affiche à l'accent italien à la Coupe du Monde. Le coach de l'Ouzbékistan n'est autre que Fabio Cannavaro. Bonjour, l'ombre de nous-mêmes, il faut bien l'avouer, même si on se range dans la catégorie « je supporte bien la chaleur », les températures des derniers jours nous accablent et ce n'est pas fini. Ces très fortes chaleurs et les prévisions météo des prochains jours ont d'ailleurs poussé les autorités à convoquer une réunion du Centre national de crise, réunissant des représentants du fédéral, des régions, des communautés, des cabinets des ministres de la Santé et de l'Intérieur également. Mais après 2 heures de réunion, pas de grandes annonces à l'échelle nationale, Fabien Van Eekhout.
5: Pour le moment, le centre de crise préfère renvoyer les éventuelles initiatives à prendre à un échelon plus local, au plus proche du terrain, autrement dit à l'échelle des provinces ou des communes et dans les établissements qui pourraient être concernés, écoles, crèches, maisons de repos ou hôpitaux, en fonction des risques éventuels ou événements qui pourraient être prévus dans les prochains jours. Résultat, les seuls conseils du centre de crise sont plutôt classiques, bien s'hydrater, boire de l'eau plutôt que de l'alcool ou des boissons sucrées, porter un chapeau, éviter le sport pendant les pics de chaleur, s'équiper d'une bouteille d'eau à chaque sortie. Et une recommandation globale d'attention aux plus vulnérables, jeunes ou plus âgés. Le centre de crise a déclenché la phase d'alerte du plan pic d'ozone. La concentration en ozone devrait en effet se dégrader dans les prochains jours, atteignant le seuil d'information à la population. Mais les conseils de base sont les mêmes, notamment éviter au maximum les activités non obligatoires en extérieur. Les services de santé, les hôpitaux suivent la situation de près, nous dit-on, mais pas de mesures particulières non plus, pour le moment.
4: Et un exemple de décision prise à l'échelon local, la ville de Bruxelles met en place un numéro gratuit, le 0800 35 550, pour informer, orienter et accompagner les personnes âgées ou isolées dans la capitale. Une attention particulière est également portée aux personnes sans abri. Déshydratation, absence d'ombre, impossibilité de se laver ou de se reposer dans un lieu frais figurent parmi les difficultés rencontrées par les personnes vivant dans la rue. La SBL Lilo le rappelle, le sans-abrisme ne connaît pas de saison. L'association qui lutte contre le sans-abrisme et la grande précarité souligne que la mobilisation politique et médiatique se concentre souvent sur l'hiver, alors que la chaleur peut également mettre des vies en danger. Cet après-midi, dans les rues de Bruxelles, des distributions d'eau avaient lieu. Hugo De Ryck a suivi l'une d'entre elles.
6: Bouteille d'eau, chapeau, tout est prêt pour les maraudes du SAMU social, les équipes qui vont auprès des sans-abri. Par cette chaleur, vivre dehors, c'est très loin du confort, même si certains relativisent.
7: S'il te plaît. Tu veux un petit café aussi ?
6: Youssef est habitué, mais content de recevoir un peu de fraîcheur.
8: Si je dois choisir entre le froid et la chaleur, je préfère la chaleur. Il y a la douche, il y a la plage, il y a les piscines.
6: D'autres ont opté pour la clim des centres de jour comme Abby qui ne supporte plus les degrés excessifs.
9: Pour l'instant, c'est très très très difficile. Il fait tellement chaud, on est beaucoup et c'est saturé. Si je veux prendre les douches, je m'inscris avant. Je sais que je veux prendre les douches, je vais laver les habits. Vraiment, c'est difficile pour moi, c'est très difficile.
6: L'hiver et l'été sont les deux pics de l'année où les centres sont débordés.
10: C'est la rue qui tue.
6: Ariane Dirix, directrice générale de l'ASBL Lillo.
11: Ce qu'on observe sur le terrain à l'été, c'est quand même que la question du dérèglement climatique, c'est aussi une question de justice sociale. On voit bien qu'en fait, quand il y a des très très fortes chaleurs, ça impacte davantage les personnes précaires, les personnes qui sont en rue.
6: Selon le dernier recensement, 50 000 personnes sont sans abri en Belgique. 80 sont décédées l'an dernier et pas qu'en hiver ni en été.
4: Le reportage d'Hugo de Ric. Et ces températures font aussi grimper les prix de l'électricité. Les prix de gros dépassent la barre des 1000 euros le mégawattheure. La CREG, l'autorité fédérale de régulation de l'énergie, se veut toutefois rassurante. Ce pic du prix de l'électricité sur le marché de gros, donc, n'a pas d'impact sur les contrats d'électricité fixes et variables. Les gens ne doivent pas avoir peur d'allumer leur climatisation, ajoute la porte-parole de la CREG. Et une partie de l'Europe est aussi accablée par cette chaleur. Une grande partie de la France est en vigilance rouge canicule. Ça concerne près de 44 millions de Français, soit plus d'un habitant sur deux en France. L'Espagne, l'Italie, le Royaume-Uni cherchent aussi l'ombre. Pour le chef de l'ONU, Antonio Guterres, le monde doit agir avec beaucoup plus d'urgence pour limiter le réchauffement climatique. Une visite très polémique et en toute discrétion aujourd'hui à Bruxelles. Une délégation du régime taliban d'Afghanistan a rencontré des représentants de la Commission européenne et de 15 États membres, dont la Belgique. Des pays européens veulent organiser le renvoi de demandeurs d'asile afghans déboutés vers leur pays d'origine. Il faut donc alors discuter avec le régime taliban. Cette visite scandalise la Fédération internationale pour les droits humains. Elle a porté plainte au parquet fédéral. Elle demande l'arrestation de ces 5 représentants des talibans. Selma Ben Khalifa est l'avocate de plusieurs organisations de défense des droits humains.
12: Les talibans sont encore une organisation terroriste, reconnue comme terroriste, tant par l'Union européenne que par les Nations unies. Et donc on est en train de faire un deal avec une organisation terroriste. Or, en droit belge, n'importe quelle aide, même indirecte, même fournir des renseignements à une organisation terroriste, c'est se rendre complice d'une organisation terroriste. Donc on est vraiment en train de se demander, mais qu'est-ce qu'on est en train de faire ici? Sachant qu'en plus, les talibans sont poursuivis devant la Cour pénale internationale. Normalement, leur arrivée devrait mener à leur arrestation pour qu'ils soient conduits devant la Cour pénale internationale ou arrêtés pour participation, voire dirigeant d'une organisation terroriste, ici par le parquet fédéral.
4: Des propos recueillis par Éric Destiné. De son côté, la Commission européenne relativise. Il ne s'agit que de contacts techniques sur demande de 20 pays. Ce n'est pas, répète la Commission européenne, une reconnaissance du pouvoir taliban. Une visite moins discrète, une visite impériale cette fois. L'empereur du Japon et son épouse sont en Belgique. Le couple a été reçu au palais royal par le roi Philippe et la reine Mathilde. Les apparitions publiques de l'empereur japonais se font rares dans son pays et à l'étranger. Pour la communauté japonaise de Belgique, c'était donc une occasion à ne pas manquer. C'est le reportage signé Benoît Oremans et Tidiem Kouache.
13: L'hymne national japonais pour accueillir l'empereur Naruhito et son épouse l'impératrice Masako en visite d'État. Sur la place des palais, de nombreux Japonais résidant en Belgique, comme Hariyumi Chie.
14: Ça me donne vraiment la fierté d'être japonaise. Et puis, je n'ai jamais pensé dans ma vie, j'aurais la chance de les rencontrer.
13: Des Japonais de Belgique très au courant de la venue de leur empereur chez nous. L'amitié entre le roi Philippe et l'empereur Naruhito saute aux yeux de Yukie Kubota.
15: Oui, je sais qu'ils ont le même âge et qu'ils sont très proches depuis longtemps.
13: Le couple impérial japonais s'est ensuite rendu à l'hôtel de ville de Bruxelles avec une apparition au balcon sous les acclamations du public. Des Japonais partout sur le parcours de l'empereur. À 9 ans, Chloé et sa maman d'origine japonaise ont couru après l'école pour tenter de l'apercevoir.
16: Moi, ça me rend très contente parce que j'ai jamais vu quelqu'un de si connu.
13: Et il était comment pour toi?
16: En fait, j'ai presque rien vu du coup, parce qu'il y avait les vitres qui étaient noires.
13: Après un passage au Sénat, le couple impérial japonais clôturera cette première journée de visite d'État avec le traditionnel banquet au château de la Keune.
4: Le reportage signé Tidiem Kouach et Benoît Oremans. 4 matchs au programme de la soirée à la Coupe du Monde de football, avec notamment Portugal-Ouzbékistan d'ici 2 heures. L'Ouzbékistan qui vit son premier mondial, mais avec une figure aguerrie. C'est Fabio Cannavaro qui est l'entraîneur de l'Ouzbékistan, ancienne gloire de l'Italie, champion du monde en 2006. Fabio Cannavaro qui retrouve une Coupe du Monde avec un rôle bien différent.
10: C'est complètement différent car en tant que coach, tu dois t'occuper d'énormément de choses, tu dois rester très concentré sur ton équipe et tu passes à côté de beaucoup de choses. En tant que joueur, tu peux un peu profiter pendant le match, alors qu'en tant qu'entraîneur, tu souffres, tu veux aider ton équipe, t'occuper d'un peu de tout, mais c'est un métier que j'adore. J'essaye d'apprendre de nouvelles choses, de regarder les matchs, de partager mon expérience avec mes joueurs et ça, c'est vraiment bien.
4: Portugal-Ouzbékistan, ce sera dès 19h. Il y aura aussi Angleterre-Ghana à 22h, Panama-Croatie à 1h du matin et Colombie-République démocratique du Congo à 4h du matin. Des matchs à suivre sur RTBF Tipeee en télé et sur OVIO. C'est la fin de ces informations. Merci de nous suivre.
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18: Bonjour, merci de nous rejoindre en fin de journée sur Musique 3. Un duo d'orfèvres ouvre la Dolce Vita de ce soir. Bill Evans au piano, Eddie Gomez à la contrebasse. Sur un swing discret et plein d'élégance, A Face Without a Name.

Bill Evans au piano, Eddie Gomez contrebasse en 1974, une composition de l'allemand Klaus Ogermann, A Face Without a Name, un visage effacé, un nom oublié, c'est Gabriel Dupont. C'est le nom de Gabriel Dupont, un impressionniste à la santé fragile, mort de tuberculose en 1914, au début de la Grande Guerre, alors qu'il n'avait même pas été mobilisé.

et jaunes, de chiffons, de femmes ou d'enfants, de dentelles flétries, de fichus de grand-mère où sont peints des griffons. C'est là qu'on trouverait les médaillons, les mèches de cheveux blancs ou blonds, les portraits.

Le buffet. Le contenu de ce vieux buffet, énuméré par Léo Ferré, ce buffet était un poème d'Arthur Rimbaud. Hommage à Rimbaud, hommage sans parole cette fois. La balade pour Rimbaud figure sur l'album Carpe Diem du Paolo Fresu d'Avel Quartet.

El Soldado de Levita. C'est une chanson de la Révolution mexicaine que Gloria Lasso avait rendue populaire un petit peu partout dans le monde au début des années 60. Et la mélodie était ici doucement reprise par un très joli duo italien, Daniele Di Bonaventura au bandoneon et Marcello Piggin à la guitare. Voici une ancienne vedette italienne. Une chanteuse milanaise qui s'est retirée au début des années 70, Yula De Palma.

Un giorno dopo l'altro, c'est une expression italienne, l'équivalent d'à chaque jour suffit sa peine en français. Et cet instant de patience s'exprimait très gracieusement au clavier grâce au pianiste Stefano Bolani qui improvisait donc sur une ancienne chanson de la variété italienne des années 1960. Alors en revanche, ce qui suit est tout nouveau. Trois anciennes copines de lycée, ayant grandi dans la banlieue de Melbourne, ces trois jeunes femmes se sont lancées dans un trio de folk indépendant avec leur voix angélique et assez bien maîtrisée au point de s'aventurer sans crainte sur un morceau entièrement a cappella. Voici le Folk Beach Trio.

0: Australie.
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0: Et je vous souhaite une excellente soirée. Merci de nous rejoindre. Si vous venez d'arriver, la Dolce Vita file au Brésil. Yamandu Costa fait partie de ces artistes sud-américains qui nourrit, qui transforme tout à la fois le terroir musical pour le maintenir vivant. Ici, il utilise le style de la barbaridad. La barbaridad, la musique des gauchos, un style traditionnel de l'état du Rio Grande do Sul que le guitariste fusionne avec une technique baroque virtuose, ce qui donne un titre en forme de jeu de mots. Voici la Bach Baridade de Yamandu Costa.

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Un trio qui chante ici d'une seule voix, à l'unisson, a cappella. Elles sont encore au début de leur chemin. C'est un passage du tout premier album du Folk Beach Trio, très bien accueilli en Australie.

Amidalaki, une chanson traditionnelle de l'île de Skyros, chantée par la jeune artiste franco-grecque Daphné Kritaras. Depuis 2018, la jeune femme développe un répertoire personnel largement inspiré de chants traditionnels avec entre autres le guitariste Paul Barrère et ici Mathias Courbeau à la contrebasse. Le deuxième album de Daphné Kritaras avait décroché le prix Coup de cœur 2022 Musique du Monde de l'Académie Charles Cros. Dans le prolongement de cet axe oriental, je vous propose de rejoindre la merveilleuse scène jazz israélienne. Voici Yonatan Avishai en compagnie du percussionniste Bachir Mouali.

le percussionniste franco-algérien Bachir Mouali, partenaire de Yonatan Avishai, sur ce morceau Azrafil, et plus généralement sur l'album dont il est tiré, l'album Soledad de Yonatan Avishai, que je vous présentais tout à l'heure comme un talent de la scène jazz israélienne, mais en réalité ce superbe pianiste a choisi l'Hexagone pour développer sa carrière et ses projets artistiques. Yonatan Avishai vit en Dordogne depuis plus de 25 ans. Depuis le sud-ouest, je vous propose de remonter vers la capitale. Une artiste parisienne s'est engagée depuis des années à faire renaître la chanson en langue yiddish, voici Noémie Weisfeld.

Fevrard, ce titre, ce mot, Fevrard, vient du dialecte de la région du Frioul. Un mot qui exprime toute la douceur de ces paysages du nord de l'Italie que le pianiste et compositeur Stefano Battaglia tient en grande affection. D'autres paysages plus arides, grandioses aussi, nous attendent au détour du chemin. Nous voici en plein désert, de l'autre côté de la Méditerranée, en compagnie d'Omer Klein, au carrefour du jazz et d'une rythmique clairement orientale. Voici Desert Trip.

Parmi les préludes de Claude Debussy, c'était Les Minstrels. Les Minstrels, une transcription pour un duo violon-piano réalisé par le violoniste Daniel Hope. De formation classique, voici un musicien qui traverse les styles et les catégories à l'autre bout du monde. Le jeune clarinettiste Ivan Sacerdote a croisé la route de Caetano Veloso, le vieux crooner brésilien superstar. Il vient de fêter son 80e anniversaire et pour lui, il n'y a rien d'aussi stimulant et aussi important que de s'entourer, que de mettre en valeur la vitalité, le talent et le travail des jeunes générations.

enchaîné au duo de Caetano Veloso avec la clarinette d'Ivan Sacerdote. C'était le jazz brésilien de César Camargo Mariano avec la présence de la flûtiste américaine Anne Drummond. Ailleurs, géographiquement, plus proche de nous, de notre hémisphère nord, voici tout le charme du folklore irlandais. C'est une chanson qui parle des pruniers en fleurs. L'arbre est associé à une fête celtique, on l'appelle « The Blackthorn Tree ».

Lament for the Fallen, pour violon et orchestre, dans un caractère purement irlandais. C'était une composition de Brian Byrne, jouée par la violoniste Nicola Benedetti et par l'orchestre de la radio-télévision irlandaise. Sans transition, on va voyager du nord au sud et un peu d'un cliché à l'autre. Celui-ci, ce cliché-ci pourrait paraître complètement épuisé, mais il est aussi amoureusement entretenu. C'est l'héritage de Mikis Theodorakis au cinéma. Et aussi à la culture populaire dans les années 60. Mikis Theodorakis, compositeur de musique savante au XXe siècle, qui a gagné finalement l'immortalité par son combat, par sa résistance contre la dictature et par cette musique la plus joyeuse qui soit, composée pour la bande originale du film Zorba le Grec, ce Sirtaki qui pour toujours donnera envie de se lever et de danser.

comme un mouvement, comme un courant irrésistible qui reliait, il y a quelques minutes, la danse de Zorba le Grec et la fusion pop indienne de la famille Shankar. Au milieu des années 70, Lakshmi Shankar, la belle-sœur de Ravi Shankar, participait à l'aventure, la grande tournée produite par l'ex-Beatles George Harrison. Le projet rassemblait une trentaine d'instruments différents, d'Orient et d'Occident, fusionnés de manière très innovante, pour l'époque en tout cas. L'album Shankar, Family and Friends, a été réédité en CD et en vinyle. En 2023, il était complètement épuisé depuis longtemps. On le considère comme l'un des tout premiers albums de musique du monde, paru donc en 1974. Petite anatomie du temps qui passe. La transition est sans parole. Petite anatomie du temps qui passe, c'est une proposition entre jazz et musique de chambre, un quartet de sax ténor, guitare acoustique,

Après la mexicaine Natalia Lafourcade, s'enchaînaient les archets de l'Orpheus Chamber Orchestra et la voix d'Andrea Scholl, My Love is Like a Red, Red Rose. C'est une très belle ballade traditionnelle sur un poème de l'Écossais Robert Burns, un poème amoureux qui est encore chanté aujourd'hui durant la Burns Night, la fête nationale écossaise, ou lors des fêtes de mariage. Et c'est un mariage qui vient refermer la Dolce Vita ce soir. Un mariage d'une tendresse infinie, The Wedding d'Abdullah Ibrahim, résonne comme une marche nuptiale douce, universelle. À l'époque, le jazzman sud-africain vivait en exil. Le morceau The Wedding sort au tout début de l'année 1980 sous son ancien nom de scène, Dollar Brand.

0: Abdoulaye Ibrahim sur l'album African Marketplace qui était encore sorti sous le nom de Dollar Brand en 1980. Abdoulaye Ibrahim, décédé il y a quelques jours, The Wedding, était l'un de ses morceaux les plus connus, celui qu'il a le plus souvent revisité sans doute au cours de sa vie sous de nombreuses formes, du grand ensemble de cuivre jusqu'au piano solo. Et c'était la fin de la Dolce Vita ce mardi soir, dans un instant sur Musique 3, Autoportrait, une émission de Nicolas Blanmont. Excellente soirée, à demain.
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1: On connaît des musiciens qui doivent leur vocation à leur hérédité. Mais quand on parle d'hérédité, c'est un père musicien, une mère musicienne ou, au pire, les deux. Chez Tomasenko, c'est bien plus grave encore. Il est le fils de la soprano Caroline Kazatsu, et donc le petit-fils du chef d'orchestre Jean-Claude Kazatsu, et même l'arrière-petit-fils de Gisèle Kazatsu qui fut sociétaire de la Comédie Française, et donc même apparenté au pianiste Robert Kazatsu, cousin de son arrière-grand-mère. Éditeur, le père de Tomasenko n'est pas musicien professionnel, même s'il est, selon son fils, un très bon amateur. Est-ce donc plus calme de ce côté-là? Pas tout à fait, car le deuxième mari de sa mère, son beau-père donc, qui a été très présent durant son enfance, était le grand violoniste de jazz Didier Lockwood, qui fut notamment aussi membre du fameux groupe Magma. Tomasenko est encore le frère du trompettiste Davidenko, leur patronyme étant d'ailleurs un pseudonyme en verlan qu'ils partagent en famille. Enko avec le N avant le H et pas le contraire. Formé d'abord au violon puis au piano, Tomasenko a reçu dès l'enfance une double éducation classique et jazz et il n'a plus quitté depuis cette dualité. En jazz, il s'est produit avec son beau-père Didier Lockwood, mais aussi notamment avec Martial Solal, Mike Stern, Biréli Lagrène, André Ceccarelli, Nils Henning Ørsted Pedersen, Jack DeJohnette, John Patitucci ou Stefan Kerecki. En classique, il joue volontiers Bach, Mozart, Schumann, Ravel, Gershwin ou Shostakovich, parfois en improvisant un peu ou parfois même, notamment pour son projet Mozart Paradox, en les transformant complètement. Il a aussi formé un duo mémorable avec la percussionniste Vassilena Serafimova. À ses heures perdues, Tomasenko compose également. Mais a-t-il vraiment le temps d'avoir des heures perdues ?

0: Tomasenko a 37 ans aujourd'hui. Quels étaient ses rêves il y a 30 ans environ ?
1: J'ai rêvé à autre chose quand j'étais vraiment petit. Il y avait deux métiers qui m'attiraient, c'était archéologue et astronaute. Ma mère, voilà, comme j'étais évidemment très attiré par la musique et notamment par le piano, je me souviens que ma mère m'a dit « Ah oui, mais astronaute, c'est un peu loin quand même. » Je pense que ça lui faisait peur. Et elle m'a dit « Tu verras, avec la musique, tu pourras faire un peu de l'archéologie, de l'histoire, parce que tu vas fouiller dans l'histoire et puis tu pourras aller dans les étoiles. » Donc voilà. Mais bon, ça c'était... En fait, je m'étais plutôt dit que si je n'avais pas choisi la musique, j'aurais voulu être archéologue ou astronaute. Mais la musique a été pour moi vraiment une évidence, et notamment le jazz. Dès l'âge de... Je pense que j'en parlais à 6 ans, mais à 9 ans, c'était clair. C'est-à-dire qu'à 9 ans, c'était clair, et mes parents, beaux-parents, mettaient tout ce qu'il fallait en place pour que je puisse aller à l'école seulement à mi-temps, avoir des professeurs de classique, de jazz, aller vraiment, en fait, nourrir mon envie autant que possible, parce que c'était très clair que je voulais faire ça.
0: Alors, vous avez quand même... dans la famille, une arrière-grand-mère, un grand-père, une mère, un beau-père, un frère artiste. Mm-hmm. Votre père musicien, amateur, bon amateur oui, aussi, je pense. Est-ce qu'il y a là-dedans une figure qui se détachait, qui était un peu plus figure tutélaire que les autres, ou est-ce que c'est ce conglomérat qui a joué ?
1: Je pense que tout le monde a joué un rôle assez différent, mais disons que la figure vraiment... tutélaire, comme vous dites, c'était mon beau-père, c'était Didier Lockwood, qui était donc cet immense musicien de jazz, violoniste. Il se trouve que moi, mon premier instrument, c'est le violon. Donc, en plus, on avait un peu cette connexion avec le violon. Et je pense pas que j'aurais été immergé dans le jazz, ou en tout cas pas si tôt, s'il n'y avait pas eu Didier dans ma vie. Parce que ma mère et Didier se sont mariés quand j'avais 4 ans. Donc, mon frère David et moi, on est partis vivre, on habitait avec Didier. Donc, on était tout le temps au contact du monde du jazz, de l'improvisation, même du rock, en fait. Et c'était assez fascinant. Alors, et en plus, comme il faisait souvent des projets avec notre maman, Caroline, qui est donc chanteuse, artiste lyrique, il y avait déjà, dès le début, moi, d'aussi loin que je me souvienne, mes souvenirs musicaux sont un peu un mélange de classique et de jazz, parfois séparément et parfois vraiment mélangés dans des projets. Mon père, lui, en très bon pianiste amateur, quand j'étais chez lui le week-end, j'entendais jouer du piano, et puis moi, j'adorais le piano, et c'est un instrument auquel j'ai eu accès un peu plus tard, quand j'avais 6 ans. Et puis, voilà, vous avez parlé de mon grand-père, je suis allé à plein de ses concerts, que ce soit à Paris ou à Lille, je me souviens d'avoir vu des concerts symphoniques. Alors, j'avais pas vraiment d'échange sur la musique avec lui avant l'âge adulte, en fait, mais je l'ai vu diriger, j'ai été immergé là-dedans. Je pense que ça m'a fait une forte impression aussi. Mais voilà, quand même, Didier Lockwood, c'est la personne qui m'a mis le pied à l'étrier, qui m'a donné le goût du jazz.

0: partir de quel moment est-ce que vous distinguez le jazz du classique? À quel moment vous dites tout n'est pas musique? Il y a des, comment vous dites, il y a des écoles différentes, il y a des genres différents, il y a des mondes différents.
1: Il y a des univers différents. Bah, dès le début, j'ai eu un professeur de piano jazz, un professeur de piano classique, un professeur de violon classique. Et j'avais pas vraiment de professeur de violon jazz, mais j'avais Didier. Et puis des cours d'ensemble tous les mercredis, l'atelier de jazz où on apprenait les standards et où on habitait dans un petit village à la campagne. Et il y avait un professeur qui nous faisait jouer ensemble, c'est-à-dire moi, mon frère, puis d'autres gamins de nos âges, quoi, c'est-à-dire 8 ans, 9 ans. Bon, non, pour moi, la distinction était très claire parce que l'apprentissage n'était pas du tout le même. Il y avait d'un côté apprendre la technique de piano classique, le répertoire, Mozart, Beethoven, etc., Schumann. Et puis, de l'autre côté, le jazz, cette culture-là, qui était vraiment le truc qui me fascinait. Alors moi, j'écoutais d'abord Oscar Peterson, et puis Herbie Hancock, Thelonious Monk, Chick Corea, j'étais fou de Chick Corea, qui s'arrête un peu plus tard, qui est devenu une énorme influence, etc., etc. Et c'était très clair que j'étais avide de liberté, et de liberté partagée en groupe, donc le jazz, c'était une évidence pour moi. C'était ça que je ferais, quoi. À cause de l'improvisation, à cause du rythme, de cette culture afro-américaine extraordinaire, qui en plus, je le sentais un peu confusément, mais infusée et dérivée dans plein d'autres styles de musique actuels de mon époque, quoi. Et donc voilà, mais je continuais à avoir un amour pour le classique très fort. Donc c'était pour moi deux choses vraiment très séparées. Et c'est un peu plus tard, vers l'adolescence, où j'ai commencé à me poser la question, mais qu'est-ce qui se passe si j'analyse cette pièce de Schumann, j'en retire les harmonies et j'improvise dessus au lieu de jouer la mélodie écrite par Schumann. Personne ne m'avait appris à faire ça, mais je me suis rendu compte que j'étais en train de faire du jazz basé sur du classique. Et à partir de là, j'ai toujours eu un grand plaisir à faire les deux séparément et aussi à les mélanger.
0: Et quand vous passez du classique au jazz, vous avez l'impression de gagner en liberté, d'être dans un monde où vous avez un infini qui s'ouvre devant vous, alors que dans le classique, vous avez quelque chose qui est plus fini?
1: C'était comme ça pendant longtemps, mais depuis quelques temps, je joue beaucoup plus de classique aujourd'hui qu'avant, et notamment du répertoire de concerto pour piano, etc. Et de temps en temps, j'arrive à éprouver une liberté dans l'interprétation du classique, presque analogue à celle que j'ai quand j'improvise. Alors, évidemment, c'est pas du tout pareil. Quand j'improvise, je suis vraiment libre, alors que quand je joue du classique, j'interprète un texte. Mais il y a des moments, de temps en temps, des sortes de moments un peu de... Il y a ça aussi dans le sport, on peut dire dans la zone, ou dans une sorte d'état de grâce, ou je sais pas, dans lesquels j'ai l'impression d'être en train d'improviser la musique que j'interprète, alors que je l'improvise pas du tout, elle est écrite. Donc j'imagine que c'est un peu similaire à ce qu'un acteur peut ressentir quand il est vraiment en train presque d'inventer mot pour mot le texte qu'il interprète, alors même que ce texte existe depuis très longtemps. Et dans ces cas-là, la frontière entre la liberté de l'improvisation et la liberté dans l'interprétation devient vraiment transparente, quoi. Et ça, pour moi, c'est un grand but d'accéder à ça le plus possible quand je joue de la musique classique. Et dans le jazz, en fait, j'utilise tellement de matériel qui vient de la musique classique que c'est un peu le procédé inverse, quoi. C'est-à-dire que j'ai cette liberté totale, mais la matière première que j'utilise, elle vient en grande partie de la musique classique.
0: Si vous faites un concerto de Mozart, vous improvisez chaque fois vos cadences ?
1: J'improvise les cadences, ouais, quand je joue des concertos de Mozart. Ça dépend quel concerto de Mozart, et puis ça dépend de l'humeur. Mais là, il n'y a pas longtemps, j'ai beaucoup joué le 21e concerto, et j'improvisais certaines cadences, pas toutes, et celles que j'improvisais pas entièrement, j'improvisais des passages. Et puis j'improvisais aussi de temps en temps dans le concerto, dans des ornements, ou une phrase que je joue différemment plusieurs fois. Voilà, j'essaie de trouver cette liberté aussi textuelle dans le classique. Alors, pas dans toute la musique classique, mais chez Mozart ou chez Bach, oui.

0: Si une part d'improvisation est permise dans Bach et Mozart, faut-il comprendre, à contrario, que la musique classique à partir du 19e siècle ne laisse plus aucune latitude à l'interprète ?
1: Je ne saurais pas dire exactement quand ça s'arrête, mais c'est sûr que quand je joue, je sais pas, le concerto en sol de Ravel, par exemple, ou... Je m'amuse pas à improviser là-dedans. Je trouve que la musique est tellement détaillée jusqu'à la perfection que vraiment la pensée du compositeur est vraiment très très précise. Ce qui n'est pas forcément le cas avec Mozart. Mozart, il y a plein de choses qui sont pas écrites. Il y a plein d'articulations qui sont pas écrites. Il y a parfois une phrase qui revient quatre fois de la même façon. Pour moi, c'est une évidence que Mozart lui-même l'a joué jamais quatre fois de la même façon. Juste, il écrit ça vite parce qu'il fallait aller vite. Il écrivait des quantités astronomiques de musique et en plus, à l'époque, les gens improvisaient, lui-même le premier. Parfois, la main gauche, elle est carrément manquante, ou alors elle est écrite de façon vraiment très basique, et ça me semble assez naturel de transformer, de changer, voilà. Donc c'est de la musique qui est beaucoup moins fournie, quand même, en détail. Alors que si on regarde Ravel, vraiment, il y a tout, quoi. La moindre nuance, le moindre accent. Chez Mozart, il n'y a jamais écrit d'accent. Enfin, en tout cas, sur les parties de piano. Je ne sais pas si on regarde, même dans les partitions symphoniques, par exemple, Mahler, tout est écrit, quasiment sur chaque note, il y a une indication. Donc... Aller improviser là-dedans, ce serait vraiment dire « je ne veux pas faire ce que le compositeur a voulu ». Alors que chez Bach, ou chez Mozart, ou chez Beethoven, il y a plein de choses que le compositeur a certainement voulu, mais qu'il n'a pas notées. Parce que lui-même, peut-être, le faisait de façon différente à chaque fois, vous voyez. Je ne sais pas exactement où est la frontière, mais par exemple, quand je joue Gershwin, le concerto en fa, ou la Rhapsody in Blue, là, j'improvise beaucoup. Non pas parce que ça manque d'indication, mais parce que c'est tellement proche du jazz que pour moi c'est assez évident, en tant que pianiste de jazz, de recréer une liberté à l'intérieur. En revanche, si je joue Stravinsky ou Shostakovich, là c'est un peu plus comme avec Ravel. Je vais pas m'amuser à l'improviser là-dedans, la musique est trop complexe, trop fournie, trop détaillée.
0: Ravel n'était pas loin du jazz non plus, par certains côtés ou dans certaines œuvres.
1: Il était influencé en tout cas, inspiré, influencé, oui.
0: Est-ce qu'il y a des compositeurs classiques auxquels vous ne touchez pas, soit parce qu'ils ne vous inspirent pas, ou soit parce que vous dites « c'est pas pour moi ».
1: Oui, alors, je suis quand même premièrement un pianiste de jazz. Donc, forcément, puisque je continue à faire autant de jazz que de classique, je ne peux pas tout faire. C'est pas possible. En plus, je compose beaucoup de musique aussi, donc voilà, on n'a malheureusement qu'une seule vie, et il faut que je choisisse vraiment bien ce que je fais. Et puis, d'autre part... Dans le répertoire du piano classique, il y a tellement, tellement de choses. Il y a des choses qui sont simplement trop difficiles pour moi. Par exemple, je ne vais pas m'amuser à jouer les sonates de Prokofiev ou les concertos de Rachmaninov parce que ça me demanderait un boulot absolument considérable que je pourrais sans doute fournir, mais je ne sais pas si ça m'apporterait... En fait, chaque œuvre classique que j'aborde, je l'aborde de façon un peu intéressée. C'est-à-dire que je me demande qu'est-ce que ça va m'apporter en tant que... pianiste et en tant que compositeur et en tant qu'improvisateur. Donc là, par exemple, je suis en train d'aborder pour la première fois le premier concerto de Shostakovich. Je vais jouer pour la première fois cet automne. Pour moi, c'est très clair que là-dedans, le simple fait de le lire, de le travailler, de l'étudier, de l'apprendre, ça a une influence énorme sur mon jeu quand j'improvise, sur mon écriture quand je compose. Je ne sais pas si j'aurai la même chose avec Liszt ou Rachmaninov, par exemple. Or, les difficultés pianistiques seraient tellement énormes qu'il faudrait que je m'y consacre corps et âme, vous voyez. Parce que je n'ai pas fait ça toute ma vie, comme d'autres pianistes ont fait. Voilà, j'ai pas joué les 24 études de Chopin, j'ai pas joué les 32 sonates de Beethoven, j'ai joué qu'un nombre assez limité de répertoires classiques, parce que, par ailleurs, j'étais musicien de jazz et je me consacrais totalement à ça. Donc j'essaie de vraiment choisir... le répertoire que je joue, on me propose régulièrement. Régulièrement, je dis non à des projets, pas parce que j'aime pas la musique, mais parce que je sais que c'est quelque chose qui va devoir me faire renoncer à plein d'autres choses pour ne serait-ce qu'être capable de jouer les notes. Vous voyez.

0: Il n'y a pas des masses de gens, de pianistes qui assument la double carrière comme ça en parallèle du jazz et du classique. Est-ce que ça suscite parfois de la méfiance chez vos interlocuteurs ou chez vos égaux? Est-ce que certains vous disent « Ouais, mais c'est un pianiste de jazz, mais c'est aussi un pianiste classique, genre il n'est pas tout à fait des nôtres » ou au contraire, dans le monde classique, on dit « Ouais, enfin, c'est un jazzman qui fait du classique
1: ?» C'est une très bonne question. En fait, j'ai ressenti les deux pas mal. Au début, quand j'ai commencé, il y a une dizaines d'années à jouer du classique vraiment sérieusement, j'étais vraiment considéré comme un pianiste de jazz et donc forcément ça faisait un peu hausser les sourcils de certaines personnes du monde du classique, pas tout le monde heureusement parce qu'il y en a aussi qui m'ont donné mes chances. Et là, depuis quelques années, je joue tellement de classiques et tellement de concerts en soliste avec orchestre, avec des répertoires très différents, que de façon assez drôle, j'ai commencé à sentir la même chose de l'autre côté. C'est-à-dire que dans le jazz, on se disait « Mais lui, c'est plus un musicien de jazz, maintenant c'est un musicien classique. » Alors, de toute façon, toute ma vie, on m'a embêté avec les choix. Quand j'étais petit, on me demandait de choisir entre le violon et le piano. Puis après, on me demandait de choisir entre le classique et le jazz. Puis après, on me demandait de choisir si j'étais interprète ou compositeur. Puis après, on me demandait de choisir si j'habitais à Paris ou à New York. Et puis, etc., etc. Et moi, j'ai jamais voulu choisir. Je choisis avec mon instinct, pas parce qu'on me demande de choisir. Ce qui est certain, c'est que la raison pour laquelle je choisis peu de projets, par exemple peu de répertoires classiques, c'est parce que je veux tout faire le mieux possible, en y consacrant le temps, l'étude qu'il faut, en prenant des cours, en essayant de faire les choses bien, quoi, pas en surface. Si je fais un projet de musique latine avec des influences cubaines, je vais aller apprendre auprès de musiciens cubains. Vous voyez, je vais essayer de pas juste écorcher la surface des clichés et m'en contenter, surtout pas. Et quand je travaille avec Vassilena Serafimova et qu'on joue de la musique bulgare, elle me montre vraiment ce que c'est que la musique bulgare et il faut que je m'accroche un peu et que j'étudie ça parce que c'est trop facile d'empiler des clichés, des styles et de dire je fais ça. Il y en a beaucoup qui font ça. Donc aujourd'hui, je me sens pas entre les deux, je me sens dans les deux. Et ça, c'est vraiment important pour moi. Et je suis très heureux là-dedans et j'ai envie de continuer. Ce qui est chouette, c'est que j'ai plus trop l'impression qu'on hausse les sourcils ni dans le classique ni dans le jazz. En ce qui me concerne. Mais c'est vrai qu'on n'est pas nombreux à faire ça. En réalité, je ne connais pas beaucoup d'exemples présents. Il y a évidemment des super musiciens classiques qui font autre chose. Par exemple, Francesco Tristano, il fait aussi de la musique électronique. Il y a des musiciens de jazz qui font autre chose, qui font aussi du rap, du rock, de l'électronique, etc. Ou qui touchent un peu au classique, mais pas de façon vraiment très sérieuse. Mais en réalité, la seule personne que je connaisse dans l'histoire qui ait vraiment été profondément, très profondément dans les deux, c'est Keith Jarrett, en fait. Bon, alors évidemment, c'est un génie absolu et donc je regarde ça de très bas en regardant très haut, mais c'est pour moi le seul musicien qui a été à un tel niveau de jazz totalement, un des meilleurs pianistes de jazz de la planète, un improvisateur absolument phénoménal qui a été vraiment dans l'avant-garde du jazz, qui a marqué l'histoire de cette musique-là. Mais si on regarde sa discographie, il y a des très très beaux enregistrements de Mozart, de Bach, de Shostakovich, de Bartok, de
0: Scarlatti,
1: de Barber. C'est vraiment impressionnant. Et il y a un enregistrement live où il joue le troisième de Bartok et le concerto de Barber. C'est absolument ahurissant, c'est d'une difficulté folle, et il fait ça très très bien. Son enregistrement des 24 préludes et fugues de Shostakovich est hyper beau, ses variations Goldberg, etc. Bon, voilà. Mais c'est une anomalie, c'est une rareté. Alors est-ce que ça veut dire qu'il ne faut pas essayer de faire pareil? Non.

0: En poursuivant parallèlement deux carrières, une comme pianiste classique et l'autre comme pianiste jazz, Tomasenko est forcément confronté à l'obligation qui s'impose à toutes les personnes qui tentent ainsi de se produire dans deux univers, être au plus haut niveau de chaque côté pour éviter d'être accusé de dilettantisme ou de se voir reprocher de privilégier l'autre côté.
1: Bah, c'est le but en tout cas, c'est mon but. En fait, mon seul secret pour ça, c'est de me préparer vraiment énormément, c'est de travailler énormément, c'est de me préparer très longtemps. L'année dernière, j'ai fait des concerts dans lesquels je jouais le Sacre du Printemps à deux pianos. Bon, pour moi, c'était horriblement difficile, mais j'ai commencé à étudier ça 8 mois avant. Là où mes copains pianistes classiques me disaient « Quoi, tu commences si tôt ?» Mais c'est... Là, quand je vous parle de Shostakovich, le premier concerto, je vais le jouer en novembre, j'ai commencé à apprendre la partition en octobre l'année dernière. Parce que je sais que non seulement il me faut beaucoup de temps pour arriver à un niveau qui va me satisfaire, mais en plus, comme je fais tous ces projets différents, ben, je suis obligé de diviser mon temps entre plein de choses, laisser maturer les choses parfois, les laisser de côté. Là, je suis dans le Köln Concert en ce moment. Bon, je suis pas dans Shostakovich, mais je joue le concerto en sol de Ravel la semaine prochaine au Mexique. Bon, heureusement, je l'ai joué énormément, donc, et notamment récemment, donc. Mais quand même, ça me demande du travail quotidien là-dessus, etc. Et puis très bientôt, je me remettrai dans Shostakovich, dont j'ai déjà fait une grosse partie du chantier, etc., etc. Et je vois un peu les projets à 2 ans à l'avance, comme ça. Et j'essaie d'arriver à un niveau qui me semble à moi d'abord respectable. Et puis surtout, j'essaie de faire mieux à chaque fois. Oui, c'est la seule façon de pouvoir... Exister dans plusieurs univers musicaux sans que les gens grincent des dents. Enfin bon, de toute façon, ce qui est important, c'est pas ce que les gens pensent, c'est ce que je pense moi quand je joue ça. Surtout, la donnée du plaisir est vraiment primordiale. J'ai envie d'être heureux et toutes les musiques dont on parle sont tellement extraordinaires que ce serait trop dommage de faire ça dans la souffrance. J'ai envie d'être heureux quand je suis sur scène et que je joue Ravel, Shostakovich, Gershwin, etc. ou du jazz. Et quand je joue avec un groupe de musiciens new-yorkais qui sont des rythmiciens hors pair.

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3: J'ai envie d'être heureux quand je suis sur scène et que je joue Ravel, Shostakovich, Gershwin, etc. ou du jazz. Et quand je joue avec un groupe de musiciens new-yorkais qui sont des rythmiciens hors pair et j'ai pas envie d'être largué. J'ai envie de me sentir comme un poisson dans l'eau et de prendre du plaisir partout parce que tout ça est tellement merveilleux. C'est telle chance de pouvoir déjà faire de la musique, mais en plus d'en faire professionnellement et en plus d'en faire sur scène et avec des super musiciens, avec des super orchestres, devant un public. Si c'est pour faire ça en souffrant parce qu'on n'est pas assez prêt ou pas assez bon, c'est pas la peine.
4: Vous arrivez à organiser votre temps, votre planning, de façon à dire que vous faites des périodes qui sont plutôt jazz et des périodes qui sont plutôt classiques, ou bien ça s'empile
3: Non, c'est très mélangé. C'est très mélangé. De temps en temps, je me demande s'il ne faudrait pas que je fasse justement des périodes plus comme ci ou comme ça. C'est très mélangé, mais il y a des périodes qui se dessinent un peu toutes seules. Par exemple, voilà, on parlait de Mozart tout à l'heure. Alors, il se trouve que je viens de passer beaucoup de temps dans Mozart, puisque j'ai non seulement joué pas mal en concerto de Mozart ces dernières années, notamment ces 6 derniers mois, mais en plus, j'ai enregistré et sorti un album de piano solo, jazz, improvisation, mais basé sur la musique de Mozart et sur des thèmes de Mozart. Donc, nécessairement, pour faire ce projet-là, même si j'improvise, je dois être au plus près de l'œuvre de Mozart. Donc, finalement, entre les projets Mozart Paradox en solo dans lesquels j'improvise sur Mozart et les concertos dans lesquels j'improvise pas ou très peu, voilà, c'est une période où je suis très proche de Mozart. L'année dernière, j'ai eu une période comme ça où j'étais plus proche de la musique du XXe siècle, avec Ravel, Stravinsky, Gershwin, et puis aussi des créations à moi, pas mal symphoniques. Donc disons que l'année dernière, j'ai beaucoup été avec orchestre symphonique, cette année un peu moins. Cette année, je fais plus de solo, je suis un peu plus dans le jazz aussi. À partir de cet été, je vais recommencer un trio de jazz, ça fait des années que j'en ai pas eu. Et voilà, il va y avoir une série de concerts comme ça, donc les périodes se dessinent un peu, mais sauf que pendant ce temps-là, je suis en train de préparer Shostakovich. Je ressens pas tellement le besoin d'avoir des périodes où je fais 6 mois ça, 6 mois ça, ou 1 an ça, 1 an ça. Ce qui me nourrit et ce qui me maintient éveillé là-dedans, c'est justement que les choses s'enchaînent, se répondent, se mettent en miroir les unes des autres, se donnent des idées les unes des autres. Je joue quelque chose, mais la veille, j'ai fait autre chose. Et tout est toujours frais, une espèce de fraîcheur et de nouveauté qui me fait toujours du bien.

0: Tomasenko écrit également sa propre musique. Comment arrive-t-il à glisser la composition dans un emploi du temps qu'on devine déjà très chargé ?
1: Alors la composition, pendant longtemps, je composais pour moi. J'écrivais les morceaux que j'allais jouer dans mes propres projets, que ce soit du solo, du trio, etc. Et puis, avec mon parcours dans la musique classique, naturellement sont arrivées des commandes pour des pièces symphoniques, concertos ou autres, ou de musique de chambre. Donc on m'a commandé des pièces pour quatuor à cordes, pour quintette à vent, pour ensemble de cuivre, pour ensemble vocal, etc. Et puis un petit peu de musique de film aussi. Donc ça, ce sont aussi des commandes. Donc quand il y a une commande, c'est simple, je l'accepte ou je l'accepte pas. Et il y a un cahier des charges, il faut que l'œuvre soit comme ci, comme ça, et puis il faut la livrer pour telle date. Et donc là, ben, ça devient une vraie priorité, parce qu'il y a cette deadline qu'il faut respecter. Et dans ces périodes-là, toute mon énergie de compositeur est dédiée à cette commande, c'est-à-dire toutes les idées que je vais avoir, que ce soit en marchant dans la rue ou en improvisant au piano, elles vont être pour créer cette commande. Dans les périodes où il n'y a pas de commande, c'est un peu différent. C'est un peu plus comme autrefois, avant qu'on commence à me passer des commandes, où si j'ai des idées, ben, je les écris, je les enregistre, et puis elles viennent nourrir une sorte de catalogue d'idées, de compositions qui pourront servir soit pour un concert ou un album de piano solo, ou pour tout autre projet, mais voilà, il n'y a pas de but concret vers lequel c'est dirigé. En ce moment, je suis plus dans une période comme ça. Là, j'ai pas de commande imminente, en tout cas pas avant l'année prochaine, mais je vais enregistrer en juin un nouvel album de piano solo sur des compositions à moi, donc j'en ai déjà un certain nombre, et il y en a d'autres, bah, il faut que je les écrive. Voilà, si j'ai une inspiration, ça va être pour ça.
0: Le nom d'artiste, alors c'est particulier parce que vous le partagez avec votre frère.
1: Oui.
0: C'est une décision commune que vous avez prise en vous disant, avec cette famille de foot dont on est issu, il faut qu'on ait une identité propre.
1: Il y a de ça, oui. Il y a plusieurs choses. Donc mon frère et moi, notre nom de naissance, c'est Cohen, qui est un nom très identifié dans le judaïsme. Or, on n'a pas été élevé du tout dans le judaïsme. Et on a grandi à la campagne. Je ne sais pas si c'est toujours le cas aujourd'hui, mais je me souviens que quand j'étais petit, à l'école, être juif, c'était un peu suspect, là où on était. Et moi, j'étais vraiment le seul juif de l'école, quoi. Et on était dans un village à la campagne. Bon, j'en ai pas spécialement souffert, mais je sentais que c'était un truc à part. Or, au début des années 2000, il y a eu vraiment une explosion de la notoriété de certains musiciens de jazz israéliens, notamment Avishai Cohen et d'autres, donc on porte le même nom. Et automatiquement, alors que j'avais jamais mis les pieds en Israël, quand j'ai commencé à jouer, je sentais que j'étais associé au jazz israélien de façon complètement erronée, juste à cause d'un nom. Bon, ça c'est une chose. D'autre part, c'est vrai que la famille Kazatsu, c'est une sorte de grande lignée d'artistes depuis, je sais pas, 8 ou 9 générations. Donc le simple fait d'être musicien issu d'une famille comme ça, il y avait une attente qui pouvait être un petit peu lourde. Et j'avais pas très envie de porter le nom Kazatsu dans la musique parce que, bah, en plus, je voulais être musicien de jazz, donc ça n'avait aucun rapport. Et puis surtout, le dernier Kazatsu pianiste, c'était Robert Kazatsu, que j'ai pas connu. Et donc voilà, je sentais aussi que pareil, on m'affiliait à quelque chose que je n'avais pas spécialement connu du point de vue du piano. Et puis il y avait cette figure de Didi Lockwood qui a eu 3 filles qui ne sont pas devenues musiciennes, mais elle a eu 2 beaux-fils qui sont devenus musiciens. Et de jazz, comme lui. Et grâce à lui. Et lui, il avait assez envie qu'on perpétue son nom, mais mon frère et moi, on a un père, on adore notre père, et on s'est dit quand même, on peut pas renier le nom de notre père, ce serait pas du tout sympa vis-à-vis de lui. Et donc Didier a eu cette idée, hein. Moi j'avais 14 ans et mon frère 16, il a dit, mais pourquoi vous faites pas comme les jeunes, vous parlez en verlan, mettez votre nom à l'envers. Comme ça, vous gardez le nom de votre père, mais vous créez le vôtre. Et il n'y a plus toutes ces questions d'identité de machin, c'est votre nom, vous êtes les premiers, et c'est 100% à vous. Et j'ai trouvé l'idée super. Et donc on a fait ça. On est allé chez le notaire, on a fait officialiser tout ça. Comme ça, on peut aussi porter ce nom-là dans la vie. Et voilà, j'aime bien que les gens s'interrogent en disant « Mais ça vient d'où ? C'est quoi ? C'est italien ? C'est africain ?»

0: Autoportrait, Nicolas Blanmont.
1: Chien ou chat?
2: Ça dépend pourquoi. Je m'identifie plus à un chat, mais j'aime plus les chiens.
1: Thé ou café?
2: Café, sauf quand c'est thé.
1: Vienne ou Berlin?
2: Vienne. Vienne en général, parce que l'histoire musicale, l'architecture, l'élégance, génial. Berlin en été, mais seulement en été, ou au printemps, à cause de la nature autour, des forêts et des lacs qui sont merveilleux.
1: Wagner ou Verdi?
2: Wagner. Ouais, je me sens plus proche de la musique de Wagner. C'est profond, c'est complexe, il y a des puzzles dedans à décrypter. C'est plein de sentiments en demi-teinte, et moi j'aime bien ça.
1: Tintin ou Astérix?
2: Ah. Astérix, parce que quand j'étais petit, j'adorais Astérix, donc ça me ramène en enfance.
1: Proust ou Modiano?
2: Proust, pour l'humour.
1: Bösendorfer ou Steinway?
2: Steinway.
1: Sans hésiter.
2: Bah, je suis artiste Steinway, alors j'ai pas le droit de dire autre chose.
1: Ok, j'ai la coupe.
2: Non, mais j'ai une histoire avec Steinway depuis que je suis petit. Bösendorfer fait des pianos magnifiques, mais c'est vrai que je me sens proche de Steinway. C'est comme un membre de ma famille, quoi.
1: Jacques Brel ou Orelsan?
2: Brel. Jacques Brel. J'ai toujours adoré Brel. J'ai découvert Brel en voiture avec mon père quand j'étais petit. Et j'aime tout. J'aime la voix, j'aime les textes, j'aime les mélodies, j'aime le sens du rythme, le placement vocal. Ça me transporte toujours.
1: Merci Thomas Senko.

0: Tomasenko sera à Flagey le jeudi 25 juin à 21h30 dans le cadre du festival Musique 3 pour un concert Mozart Paradox où il improvise sur des thèmes venus des sonates, symphonies, quatuors à cordes, concertos, musique sacrée et opéra de Mozart.
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2: Bonsoir à toutes et à tous et bienvenue au Japon ce soir, le 13 décembre 2024. Il Giardino Armonico, une formation baroque sur instruments d'époque. Cet orchestre était conduit par Giovanni Antonini et était l'invité de la salle Topan à Tokyo. Le flûtiste et chef d'orchestre italien Giovanni Antonini a fondé cet ensemble il y a longtemps déjà, en 1985, et avait conçu un programme autour de deux symphonies de Haydn, auxquelles lui répondait le Divertimento Köchel 136 de Mozart, Padoine Dolorosa de Samuel Scheidt, un compositeur de la transition entre la Renaissance et l'époque baroque, et enfin Arvo Pärt, qui lui est né en 1935, Pärt dont nous écouterons ensemble Da Pacem Domine, une pièce qui ressemble à s'y méprendre, vous le constaterez, à de la musique de la Renaissance. Mais c'est avec le Divertimento Köchel 136 de Mozart que Giovanni Antonini ouvrait son concert Tokyoïte, une pièce qui appartient à un groupe de quatre divertimenti composés en 1772 par un Mozart de 16 ans. Voici donc le premier de ces divertimenti, il est en ré majeur et porte le numéro de Köchel 136. Giovanni Antonini est à la tête de Il Giardino Armonico.

La très belle énergie de Il Giardino Armonico, emmenée par Giovanni Antonini, son fondateur, dans ce divertimento que Schell 136 de Mozart. Le chef italien se tournait à présent vers l'un de ses mentors, et l'un de ses aînés en tout cas, aîné de Mozart, c'est Joseph Haydn, né 24 ans avant lui, auteur de plus de 100 symphonies. Voici ici sa 52e symphonie, elle est l'une des dernières symphonies du style qu'on a appelé Sturm und Drang, qui est au départ un courant politique et littéraire allemand. Et cette symphonie était composée en 1771 ou en 1772. Il subsiste un doute quant à la date. Écrite dans la tonalité de Do mineur, elle fait partie des nombreuses symphonies en mode mineur que Haydn compose à la fin des années 1760 et au début des années 1770. Voici la 52e symphonie en Do mineur de Joseph Haydn. Giovanni Antonini est à la tête de Il Giardino Armonico.

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Un public nombreux pour applaudir la 52e symphonie en do mineur de Joseph Haydn dans la version de l'ensemble Il Giardino Armonico qui est dirigé aujourd'hui par son fondateur, le flûtiste italien Giovanni Antonini. De Haydn, nous nous dirigeons maintenant vers la musique d'Arvo Pärt, immense compositeur estonien, mais né, lui, au XXe siècle, en 1935, mais dont on sait que le style épuré, fondé sur la simplicité extrême, la répétition et aussi la spiritualité, un style qu'il pratique depuis la fin des années 70, on sait que cette écriture peut rencontrer sans heurts l'esthétique de la Renaissance. En 2004, Arvo Pärt composait Da Pacem Domine, une pièce à laquelle sera enchaînée Padoine Dolorosa de Samuel Scheid, né en Allemagne, lui, au XVIe siècle, en 1587, et décédé en 1654. C'est un compositeur de la transition entre la Renaissance et le baroque, considéré comme l'un des premiers grands compositeurs du baroque allemand. À la suite de cette pièce de Scheid, Giovanni Antonini enchaînait la 44e symphonie de Haydn, dite symphonie funèbre, une œuvre qui illustre parfaitement le courant Sturm und Drang dont je vous parlais tout à l'heure. Voici donc cette 44e symphonie en mi mineur de Joseph Haydn, dite symphonie funèbre, et nous retrouvons sans plus tarder l'ensemble Il Giardino Armonico, qui était en concert en décembre 2024 à Tokyo.

Le public Tokyo Heat qui applaudit à tout rompre la 44e symphonie en mi mineur de Joseph Haydn. Dite symphonie funèbre, Giovanni Antonini dirigeait l'ensemble Il Giardino Armonico, symphonie de Haydn qui était précédée de Padoine Dolorosa de Samuel Schreit. On était entre la Renaissance et le début de l'époque baroque, et avant lui, Da Pacem Domine d'Arvo Pärt, composé pour sa part en 2004. C'était les dernières pages de ce concert enregistré à Tokyo, mais l'ensemble italien revenait avec beaucoup de plaisir pour un bis.

0: Le final de la 52e symphonie de Haydn que nous avons entendu dans son intégralité tout à l'heure, c'est le bis que l'ensemble Il Giardino Armonico, emmené par Giovanni Antonini, proposait au public réuni à la salle Toppan de Tokyo. C'était le 13 décembre 2024 et c'est avec la musique de Haydn que se terminait ce concert.
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0: Je vous propose de retrouver le compositeur estonien Arvo Pärt, dont nous écoutions tout à l'heure Da Pacem Domine. Voici maintenant Triodion, c'est une pièce pour chœur a cappella composée en 1998. Et c'est Stephen Layton qui dirige l'ensemble Polyphonie.

Triodion, une pièce d'Arvo Pärt, et c'est Stephen Layton qui était à la tête de l'ensemble vocal Polyphonie. On se quitte aujourd'hui avec la musique pour clavier de Muzio Clementi.

0: Nikolaï Demidenko dans la cinquième sonate en fa dièse mineur de l'opus 25 de Muzio Clementi. Voilà, c'est avec ce contemporain de Mozart que prend fin notre émission. Merci beaucoup à vous de l'avoir suivi. C'est toute l'actualité du jazz qui est à suivre avec Club Jazz, présenté par Arnaud Quittelier. Je vous retrouve pour ma part demain dès 13h pour un autre voyage au concert. Je vous souhaite d'ores et déjà une excellente suite de soirée et je vous dis à très bientôt. Au revoir.
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2: Excellent mardi soir et soyez les bienvenus dans Club Jazz. Parmi nos hôtes ce soir, Billy Poole, Tony Bennett, Chet Baker, Steve Ubben ou encore Adja. Et pour débuter, Tony Williams, l'album souvenir de cette semaine, 1976, Million Dollar Legs.
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Album souvenir avec celui qui fut l'un des batteurs de Miles Davis, Tony Williams, Million Dollar Legs, 1976, album rock fusion, dont on écoutait ce deuxième extrait pour cette semaine, La plage titulaire. Vous le savez, on a le plaisir de vous proposer du jazz aux influences assez diverses. Ce sera le cas ce soir avec notamment ici le jazz blues de Billy Poole.

0: Richard Spaven, Life of Day, et puis le collectif biélorusse Soyuz, Force of the Wind. Un extrait à présent de l'émission Regards croisés, comme chaque mardi, de François de Brigode, invité à venir présenter sa playlist Adja, la chanteuse, accompagnée par son guitariste et compagnon Alexis Noutens.
1: Alors, vous allez peut-être pas être d'accord avec moi, Adja, dans la chanteuse suivante, Népalm, avec le morceau Atoll. Moi, je trouve qu'elle a une voix qui se rapproche de la vôtre.
2: Ah, merci, c'est un beau compliment, ça.
1: Ça va, si vous m'aviez dit je ne suis pas d'accord avec vous,
2: j'aurais été un beau compliment.
1: J'aurais été un petit peu mal. On écoute et on en parle après.

0: On peut le dire, Ned Palm, c'est une chanteuse australienne. Elle n'a pas eu une vie, c'est le moins que l'on puisse dire, une vie facile, une vie très très dure. Elle perd ses parents très très jeune. C'est sa maman qui va, quand elle avait toujours sa mère, c'est sa mère qui va l'initier à la musique. Et a déjà, d'une certaine manière, ce parcours dramatique, ce parcours familial, on le sent un peu dans sa voix.
1: Tout à fait, oui. Et c'est ça aussi qui me touche. Il y a une sophistication. Merci beaucoup.
0: Merci de.
1: Par rapport de la nuance, la complexité, les layers, comment on dit ça en français?
2: Les couches.
0: Oui.
1: C'est presque comme un millefeuille. Il y a beaucoup d'expériences, mais c'est quand même, il y a quelque chose qui est cru. La même chose avec Los Zafiros, un type de. On va tous mourir, alors il faut que tu te donnes avec beaucoup de générosité. Et tu sens ça, je trouve, dans sa voix, c'est tellement, tellement beau.
0: J'ai l'impression, mais je peux me tromper, que vous parlez souvent de la mort. C'est quelque chose qui vous inquiète?
1: Oh, oui, aujourd'hui, je parle beaucoup de ça.
0: Mais
1: pas
0: vous
1: pensé
0: le faites avec
1: ça.
0: Joie, hein, donc il n'y a pas de problème.
1: Oui, je crois que... C'est
0: pas un reproche, hein?
1: Non, pas du tout, mais c'est une question assez profonde. Je crois que, oui, je peux dire que quand Alexis a dit dans le début que je sais très bien ça que je veux, non, je sais très bien ça que je sens, et j'ai quand même une... Je crois que ma plus grande peur, c'est de mourir à un certain moment et de me dire « j'ai pas essayé parce que j'étais pas très courageux ». Ça, c'est quelque chose qui me motive tellement.
0: Une chanteuse, grâce à vous, que j'ai découvert, une japonaise, Ikue Azazaki, j'ai bien prononcé,
1: oui.
0: Avec un morceau qui s'appelle Obo Kuri, là j'ai encore bien prononcé, et j'ai vraiment découvert, j'ai beaucoup aimé, parce que je trouve que elle a une voix à certains moments un peu tremblotante, même quasi incertaine, tantôt très posée, tantôt très grave, tantôt très aiguë, et les mélodies qui sont jouées au piano en font un très très bon morceau, on écoute.

Adja, Alexis Nouten, c'est leur choix dans l'émission Regard croisé, une émission complète à retrouver sur RTBF Auview en podcast. Et puis, prochain invité de François de Brigotte, ce sera samedi prochain à 19h sur la web radio jazz de la RTBF Musique 3 Jazz avec le pianiste et talentueux Michel R.

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Tony Bennett qui aimait beaucoup chanter en duo avec ici Amy Winehouse. Tous les deux nous ont désormais quittés. C'était Body and Soul. Autre duo, Chet Baker et notre Belge du jour qui nous quittait il y a peu, Steve Huben. Extrait de leur album en commun, voici Béatrice.

Chet Baker, Steve Oubed, notre belge du jour, c'était Béatrice. Et puis à l'instant, le Tunisien Anouar Brahem, le pas du chat noir. Je vous ai promis du jazz varié avec des influences diverses, c'est le cas ce soir. Album nouveauté pour se quitter, Judith Owen, l'album Sweet Yourself. Voici Morning, la composition de Bobby Timmons. À demain avec notre invité, au micro de Patrick Bivor, Blow du groupe Incognito.

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